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Pas sur les autres, parce que les autres, voilà, c'est les autres. Mais sur soi-même, ouais.

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Aujourd'hui, nous allons parler de l'alcool et de la dépendance. On estime qu'actuellement, 90% de personnes sont victimes d'une dépendance quelconque. Ceci peut aller d'une simple habitude à une addiction complète avec des effets néfastes, tant

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Bonsoir à toutes et à tous, soyez les bienvenus sur le 101.fm et le DAB+ de Radio U à Brest. Antoine au micro, nous sommes mercredi soir, il est 21h et c'est Soundtest à la découverte de l'univers musical des jeux vidéo. Ce soir, 238e level de Soundtest et on va repartir cette semaine sur une petite sélection de morceaux choisis parmi mes dernières découvertes et quelques classiques. Et je vous propose de commencer avec un action RPG de 2012 sorti sur Nintendo 3DS, Code of Princess par le studio Sight & Sen. On est sur un hack and slash en 2D très dynamique et on va donc démarrer ce level avec deux morceaux, The Meaning of Tears et Determination of Sorrow.

Vous êtes bien sûr Radio U, c'est Sound Test comme tous les mercredis soirs. On découvre la musique dans le jeu vidéo avec à l'instant Code of Princess et on enchaîne avec un autre action RPG sorti également sur 3DS, Ever Oasis en 2017. On écoute Forgotten Forest, ça dure 7 minutes, c'est composé par Sébastien Schwartz et c'est tout de suite sur Radio U.

Driver Oasis RPG de 2017. C'était le morceau Forgotten Forest par Sébastien Schwartz. On poursuit avec Dakar Desert Rally, un jeu de course basé, vous vous en doutez, sur le fameux Paris-Dakar. C'est développé par Big Moon Entertainment et on est en 2022. On écoute Solo Race 10 et The Ocean.

le jeu de course Dakar Desert Rally. À l'instant, on continue d'explorer la musique dans le jeu vidéo avec Road to Flesh, un FPS de 2021 par Deep Root Interactive, avec un parti pris de réaliser ce qui semble être un hommage au FPS du début du siècle, hein, notamment par la direction artistique résolument proche des jeux de l'époque. Les graphismes semblent tout droit d'ailleurs sortis d'un Serious Sam premier du nom. Serious Sam, hein, qui semble être d'un côté une grosse inspiration, ne serait-ce que par les niveaux qui se passent dans le désert. Allez, on écoute deux morceaux, Desert Ambient et le thème du boss final.

Flèche sur Radio U. On était en 2021. On va sauter plus de 20 ans en arrière et découvrir les meilleurs thèmes des années 80 à 2000. C'est notre instant rétro.

file en 1997 avec un des plus grands classiques de la Nintendo 64, GoldenEye et du studio Rare. Musique de Grim Norgate, Grant Kirkhope et Robin Binland, hein, les fameux compositeurs du studio. On écoute Aztec et on file ensuite sur sa suite spirituelle Perfect Dark avec le titre Shadow.

grands classiques de la N64, GoldenEye, Perfect Dark à l'instant dans vos oreilles. On reste encore un petit peu dans le passé avec Comics Zone, un classique hein, également, qui lui est sorti sur plusieurs supports, mais c'est la version Mega Drive que l'on va écouter tout de suite. On est en 1995, Howard Drossin à la compo, voici Night of the Mutants.

zone. On va revenir dans le présent pour terminer ce 238e level de synthèse. Il nous reste quelques instants à passer ensemble. Et on va le faire avec le jeu indé Gibbon Beyond the Trees, un jeu de plateforme où l'on incarne un gibbon, un jeu d'Asie du Sud-Est. On saute, on grimpe et on se balance au travers de la canopée de la jungle, un jeu qui parle de destruction d'habitats naturels des singes par l'homme. La musique est toute en douceur, composée par Scientific, le compositeur d'Oxenfree ou After Party. On va écouter deux morceaux, Concrete Jungle et Lion's Den.

dernier jeu de ce soir, Gibbon Beyond the Trees. C'était Sound Test, le 238e level. Merci de m'avoir suivi pendant cette petite heure. Vous pourrez retrouver le podcast en ligne sur le site de la radio, www.radio-u.org, et retrouver aussi l'émission vendredi matin à 10h pour la rediff hebdomadaire. Et on va se quitter en musique, en restant un petit peu sur ce jeu, Gibbon Beyond the Trees. Et sur ce, moi, je vous dis à la semaine prochaine, même heure. D'ici là, jouez bien et restez branchés sur le 101.fm et le DAB+ de Radio U. Salut.

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Vous êtes ouf ou quoi? Vous voyez ce qui se passe? 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
1: L'heure du LEM a sonné, l'émission quotidienne de Transistor qui revient tous les jours du lundi au vendredi, et des partenaires reviennent aussi, comme aujourd'hui Eaux et Rivières de Bretagne qui lance un appel du 18 juin.
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1: Bonjour, bonjour et bienvenue dans l'émission, le magazine avec de vrais morceaux de Finistère dedans, des gouttes de Finistère aussi. Aujourd'hui, il est question de l'eau avec une association partenaire de longue date. C'est une association naturaliste qui s'intéresse aux milieux aquatiques. Elle les fait découvrir, elle les protège aussi. C'est donc forcément également une association militante. Le 7 juin dernier, elle a lancé une manifestation avec d'autres associations et 4000 personnes ont répondu à ce rassemblement citoyen, paysan et familial pour défendre l'eau, la santé et la démocratie, c'était à Rennes. Le nœud du débat, ce sont la loi dite Duplomb et le récent projet de loi d'urgence pour la protection et la souveraineté agricole. Ces projets sont présentés comme des réponses à la crise agricole, mais selon la science, pas seulement selon les associations environnementales, ces projets s'inscrivent en réalité dans une logique de recul du droit de l'environnement au détriment de l'eau, au détriment de la santé publique et des écosystèmes et des agriculteurices. Car l'eau potable, c'est notre bien commun, le plus précieux, c'est vital, c'est fragile. Donc cette manifestation le 7 juin, elle avait du sens. Et puis il y a cette action en justice contre les projets miniers, plusieurs projets d'exploration minière qui sont en cours en Bretagne pour rechercher 40 métaux, certains très polluants et très toxiques pour l'eau, les sols et la santé. Et l'État a accordé des permis d'exploration à une multinationale canadienne, Orania Resources, dans le centre-Bretagne, malgré une large opposition de la population locale. Plusieurs associations, dont Eaux et Rivières de Bretagne, vont porter l'affaire en justice, avec l'aide d'une collecte sur Hello Asso. Quelques données enfin, en 2025, seulement 36% des cours d'eau, donc un peu plus d'un tiers des cours d'eau de France, étaient en bon état au regard de la directive cadre sur l'eau. Et aujourd'hui, dans plus d'un tiers de la France hexagonale, l'eau est réellement disponible, est inférieure au prélèvement qui existe. Donc qu'il s'agisse même quand on est hors période sécheresse. Donc pour que vous compreniez bien les enjeux, on va revenir à la base. Et on va revenir au cycle de l'eau, car notre invitée est d'abord animatrice et éducatrice nature Eaux et Rivières de Bretagne. C'est Anouk Bonjean, bonjour.
3: Bonjour Véronique.
1: Est-ce que tu pourrais nous détailler les cycles de l'eau? Je sais qu'il y en a plusieurs, mais bon, comment ça marche?
3: Je vais essayer de vous rendre ça compréhensible sans mes petits schémas, et mes petites images, parce
1: on
3: que c'est quand même...
1: Non.
3: Mais peut-être vous souvenez-vous de ce poster qui était affiché dans votre salle de classe quand vous étiez en primaire.
1: Oui.
3: Oui, non, mais en fait, c'est vrai que pour parler du cycle de l'eau, pour des publics plus... Comment ? Pour les enfants, j'utilise vraiment des histoires. On suit une goutte d'eau et on se rend compte de la complexité de toutes les possibilités pour le voyage d'une goutte d'eau. Mais bon, là, je ne vais pas faire comme ça pour les autres.
1: Mais d'ailleurs, on peut l'écouter toujours, hein, le voyage de la goutte d'eau sur le site internet, quelque part dans les tréfonds du site internet
3: et
1: de la radio.
3: Pour les enfants, mais bien sûr, et même pour les grands-enfants. Non, là, ce qu'on va faire, c'est qu'on va imaginer des masses d'eau et puis on va imaginer comment ces masses d'eau fonctionnent entre elles. Donc voilà, en gros, pour comprendre le cycle de l'eau, il faut voir trois gros réservoirs. Un réservoir qui est les nuages, donc c'est de la vapeur d'eau. Un réservoir qui est la mer, les océans, donc
1: mais
3: ça c'est salée. De l'eau salée. Et puis l'autre réservoir, pour schématiser, hein, parce que j'essaye de simplifier, ça va être le sol. Voilà. Et donc là-dedans, en fait, on a de la circulation. Donc pour que l'eau aille du nuage au sol, bah, y a des précipitations, des pluies. Hein, voilà. Pour que l'eau du sol aille jusqu'à la mer, bah, là, c'est les rivières.
1: Et puis, des ruissellements aussi.
3: Des ruissellements, tout ce qui est ruissellement. C'est plus juste, oui d'ailleurs, ruissellement, ça prend en compte les rivières. Et puis, après, nuage-mer, mer-nuage, bon ça c'est... Voilà. ça passe... l'évaporation, voilà. Voilà.
1: Et ça passe aussi par les plantes aussi, et même les animaux, entre guillemets, c'est ça
3: enfin... Alors ça, on rentre dans un autre cycle de l'eau. Donc là, on avait le grand cycle de l'eau, voilà. Donc, juste pour bien comprendre le moyen de transport de la goutte d'eau, ça va être vraiment la température et le climat qui vont déterminer la vitesse à laquelle ça circule, voilà. Plus il fait chaud, plus ça circule vite. Et il faut bien comprendre que l'eau change de forme. Donc, quand il fait froid, bah, elle se solidifie, et plus il fait chaud, et plus elle se vaporise, en fait.
1: Voilà. Elle devient gaz.
3: Voilà. Donc, okay. Ça, c'est les bases, en fait, pour comprendre. Maintenant, si je veux détailler un peu d'autres cycles de l'eau, on va se pencher au niveau du sol. Qu'est-ce qui se passe dans le sol ? Enfin, au niveau du sol. En fait, on va avoir... Donc, on va avoir une grosse partie de l'eau qui tombe, qui va s'infiltrer.
1: Dans le sol.
3: Dans le sol, okay. Voilà.
1: Une grosse partie, ça veut dire une majorité quand même de l'eau s'infiltre ou on sait pas.
3: En fait, ça dépend. Mais non, on sait, hein, ça se mesure parce que sinon on n'a pas. On mesure par territoire. Mais par exemple, pour la Bretagne, on a 26 milliards de mètres cubes d'eau qui tombent par an. Et là-dedans, on a très peu d'eau qui s'infiltre. En fait, on en a. Je cherche dans mes petites notes.
1: Enfin, la proportion, peut-être.
3: Ouais, on a plus de la moitié qui va repartir en évaporation.
1: Ah oui, avant même de s'être infiltrée dans le sol.
3: Ouais, voilà. Plus de la moitié des 20. Ouais, voilà, c'est
1: parce ça. Parce qu'elle est restée en surface, en fait, cette eau. Pour qu'elle s'évapore, il faut qu'elle soit quelque part, qu'elle soit posée quelque part.
3: Ben non, même pas. En fait, elle peut très bien tomber. Et puis, quand la en fait, tout ça, c'est une question de température. Donc, ça dépend de la température à la surface du sol. Ça dépend de la température atmosphérique. Et donc, en fait, on peut avoir une évaporation...
1: presque immédiate.
3: Bah, presque immédiate, oui. Bah, dans les climats tropicaux, par exemple, c'est complètement ça, quoi. Il y a un truc... Il y a une proportion, il y a une part d'eau dans l'air.
1: Oui.
3: L'air, c'est 78% d'azote. Après, il y a de la vapeur d'eau. Enfin, voilà.
1: En suspension, en fait, quoi. Ouais, c'est de l'eau en suspension, si on veut. Ouais.
3: Ouais, une vingtaine de pourcents, je crois. Bon,
1: d'accord.
3: Que je revérifie ça aussi.
1: D'accord.
3: Voilà. Et donc.
1: Donc, le ruissellement, c'est pas la majorité. On va dire un peu moins de la moitié de l'eau qui ruisselle. C'est ça ? En Bretagne, en tout cas.
3: Ouais, mais alors.
1: Qui va dans le sol.
3: Tout ça, je les ai, les chiffres. Mmh. Moi, je veux quand même avoir les chiffres. Alors, on a 10 à 40% de l'eau qui va s'infiltrer.
1: Okay.
3: C'est énorme la différence parce que ça, c'est très variable en fonction de la nature du sol. Voilà. Et
1: c'est pour ça qu'on parle souvent de la question de d'artificialisation du sol.
3: Et ben voilà. Voilà. En fait, ça, c'est pareil. Ben ça, on pourra revenir là-dessus au moment des menaces, parce que pour que l'eau s'infiltre correctement dans le sol, il faut que le sol soit vivant. Donc il faut des vers de terre, il faut des taupes, il faut des mulots. Enfin, il faut tout un tas d'animaux qui vont creuser des galeries. Et ça permet vraiment, et un couvert végétal adéquat, en fait.
1: D'accord.
3: Donc par exemple, toutes les surfaces qu'on artificialise, donc on note artificialisé, donc tout ce qui est urbanisé sous le bitume, mais aussi tout...
1: les champs cultivés en agriculture intensive.
3: Les champs, ouais. Les forêts, qui ne sont pas des forêts, mais les champs d'arbres aussi.
1: Ouais, voilà. Les cultures d'arbres.
3: Voilà, tout ce qui va être sur sol mort, ça ne s'infiltre plus.
1: D'accord.
3: Voilà, c'est du béton. Okay.
1: C'est
3: comme du béton. Okay. Voilà. Donc vous voyez, c'est très très variable, et puis ça dépend aussi. Ouais, ça dépend vraiment, parce qu'on a aussi de la roche affleurante, quoi. Bon, bah là, ça ruisselle, voilà, c'est tout.
1: Oui. Ouais. Et puis sinon, il y a les rivières. Alors, quand ça s'infiltre pas, c'est ça?
3: Ouais. Alors, les rivières. Alors, les rivières, il faut vraiment les voir avec les eaux de surface. Et puis, il y a toujours une nappe affleurante. En fait, une rivière, c'est un mini-cycle de l'eau en soi, parce que il va y avoir des échanges d'eau entre la nappe qui est sous terre, qu'on voit pas, et la rivière, ce qui permet de maintenir en fait une température constante pour les organismes qui vivent à l'intérieur, et ça va épurer l'eau, parce que en fait il y a des va-et-vient qui se font à travers tout un tas de limons, de gravier, etc. Donc là-dedans il y a des bactéries, et du coup ça va dégrader plein de polluants et tout ça. Donc il faut bien voir qu'une rivière, elle fonctionne donc de l'amont vers l'aval, mais il y a aussi du haut vers le bas, puisqu'il y a toujours une nappe.
1: Et en dessous d'une rivière, il y a toujours une nappe.
3: Ouais.
1: D'accord.
3: Mais quand on rectifie une rivière, qui a été beaucoup le cas chez nous, c'est pour ça que l'aménagement du paysage, c'est vraiment un gros, gros morceau en Bretagne. Hein,
1: Donc rectifier, ça veut dire la rendre plus droite alors qu'elle serpentait gentiment avec des méandres, c'est ça ?
3: Voilà, c'est ça. Mmh. On en fait un canal. Ouais. Ou par exemple, on la... Enfin, ouais, on la dévie. Voilà. Mmh. Et ben là, il n'y a plus de nappe en dessous. Là, on perd une énorme quantité d'eau, là.
1: Ah oui, du coup, elle va s'évaporer plus, en fait, c'est ça ? Elle va pas s'infiltrer aussi. S'il n'y a pas sa nappe en dessous, en fait, qu'est-ce qui va se passer ?
3: Oui, tout à fait. Il y a beaucoup moins... Déjà, il n'y a plus de fonctionnalité d'épuration de l'eau. Et en plus, on perd toute une partie de la biodiversité qui fait ça permet d'infiltrer l'eau. Et en plus de ça, elle se réchauffe plus vite. Donc, il y a plus
1: d'évaporation.
3: De pertes. C'est ça, ouais. Mm-hmm. Après, un autre cycle qui existe au niveau du sol, ça va être vraiment le cycle des végétaux. Donc, comment ça marche ? En gros, vous avez un arbre. Bon, l'arbre, il vit forcément avec des champignons, donc avec des bactéries. Et tout ça, ça va faire encore un mini-cycle de l'eau. C'est-à-dire que l'ombre de l'arbre et les mousses et tout ça, ça va apporter une certaine humidité, une certaine fraîcheur. Donc, ça va limiter l'évaporation. Ça va recondenser l'eau. Ça va faire plus de rosée, par exemple, même le matin. Et donc... on ralentit énormément le cycle à ce moment-là. Après, tout ce qui va être largage de pollen et tout, ça va faire des poussières dans les nuages et donc ça va permettre de condenser plus facilement l'eau aussi.
1: Ouais, parce que ce qu'il faut comprendre, c'est que la pluie n'existerait pas s'il n'y avait pas des micro-particules pour que les gouttes se forment, c'est ça, hein ?
3: Ouais, tout à fait.
1: Donc s'il n'y a pas de pollen, s'il n'y a pas de bactéries, il n'y a pas de pluie.
3: Voilà.
1: L'eau ne peut pas retomber.
3: Ouais.
1: Bon. Elle reste en nuage. Enfin, non, elle se forme même pas en nuage, c'est ça ?
3: Je sais pas ce qu'elle devient.
1: Ouais. Dingue.
3: Non, je sais pas.
1: En tout cas, elle retombe pas, c'est
3: en
1: sûr.
3: En tout cas, il y aurait pas. Ouais, mais je pense que l'humidité serait l'air serait saturé en humidité.
1: Aussi, oui.
3: En fait, c'est ça.
1: Ça serait assez invivable d'ailleurs, parce qu'on sait ce que c'est quand c'est une chaleur très humide.
3: Ah
1: c'est
3: nous, de toute façon, on fait une régulation de notre température corporelle en transpirant. Donc nous aussi, en quelque sorte, on évapotranspire. Et si l'air est saturé d'eau, on ne peut pas se réguler thermiquement. Donc c'est létal pour nous.
1: On meurt, tout simplement. Voilà.
3: Voilà.
1: Ok.
3: Dire les choses crûment.
1: Allons-y, voilà. On fait de l'info.
3: Et donc, donc les arbres, les végétaux, tout ça, ça va permettre de refaire un mini-cycle de l'eau dans le grand cycle avec exactement cette histoire de voyage entre les nuages par l'évaporation, le sol, bon, pas la mer du coup, mais le sol avec l'infiltration, puisque ça abrite tout un cortège d'espèces vivantes qui vont permettre à l'eau de bien s'infiltrer, de bien rejoindre le sol, et donc voilà.
1: Et donc ce cycle de l'eau court qui passe pas par l'océan, il est pertinent dans des régions qui sont éloignées de la mer où c'est finalement la source principale de pluie, ça va être la végétation locale.
3: Ah oui, tout à fait. On provoque, il y a une expression qui dit qu'on provoque une sécheresse en rasant une forêt, quoi.
1: Voilà.
3: À quelques kilomètres de là,
1: C'est ça, il y a une région en Inde qui subissait des sécheresses, qui a replanté vraiment massivement et qui a réussi à recréer de la pluie.
3: Ouais. C'est ce qui nous, en Bretagne en tout cas, nous concerne pas tant parce que nous on est vraiment trop proche de l'océan avec des vents dominants à l'ouest. Nous on vit dans un jardin, c'est vraiment, on a une chance, on a vraiment une chance, une grande chance.
1: Mais oui, incroyable.
3: On a une chance incroyable, on vit près de l'océan, on a des vents d'ouest qui poussent les nuages vers nous. C'est bloqué par les Alpes là, en France. Enfin, c'est vraiment un jardin, quoi.
1: Ouais,
3: voilà,
1: c'est pour ça qu'il pleut chez nous, quoi. Voilà.
3: Ouais. Et alors, juste aussi pour dire ça, parce que tout ça évolue énormément en fonction des saisons et en fonction des conditions, donc d'une année sur l'autre, mais aussi en fonction des saisons, donc au sein d'une même année. Et puis en plus de ça, ça évolue avec des phénomènes de micro-météo. Et donc il y a un autre cycle de l'eau au niveau du sol dont j'ai pas parlé, mais c'est pas grave, je verrai ça tout à l'heure. C'est que je suis en train de me perdre.
1: Et si on peut en parler de ce micro-cycle de l'eau et niveau du sol.
3: Le dernier.
1: Ouais.
3: Ouais. Et ce qu'il faut avoir en tête, et ça c'est vraiment très important pour comprendre après nos vulnérabilités, c'est que nous en Bretagne, on n'a pas de nappe souterraine d'eau.
1: On le dit souvent, mais on vous le redit.
3: Ouais, on en a très très peu. Voilà, notre sol, granit et schiste.
1: Terrain, voilà.
3: Non, voilà, très très peu. Donc, nos rivières, adaptées depuis des milliards d'années, se sont constituées des réserves via les zones humides. Donc, les zones humides, c'est des éléments paysagers humides, donc les marais, des prairies humides, des forêts humides. Enfin bon, voilà,
1: tourbières.
3: Des tourbières, voilà. Et donc ça, c'est ça, ça vient en fait d'une nappe affleurante et d'une végétation qui s'est adaptée et qui va vraiment stocker l'eau, qui fait vraiment un rôle d'éponge. Donc ça absorbe le surplus d'eau en hiver, parce que donc comme je vous ai dit, c'est pas le même régime en hiver et en été.
1: On s'en est rendu compte.
3: Voilà.
1: En même temps.
3: Et ça relargue tout doucement en période de sécheresse.
1: Ouais. Donc c'est important de garder les zones humides. Ce sont nos stockages d'eau qui remplacent les nappes phréatiques d'autres régions. Nous, ce sont les zones humides. Oui. On ne dirait pas, parce que, enfin c'est vrai, on n'a pas forcément l'impression, on voit de loin, bon, ouais, d'accord, il y a un peu d'eau dans les fossés, mais en fait, il y a plein d'eau partout dans ces zones-là.
3: Ouais, tout à fait. Et puis, un autre truc qu'il faut avoir en tête aussi, c'est que voilà, l'eau douce dans tout ce système-là, entre ce qu'il y a dans les nuages, ce qu'il y a dans la mer, ce qu'il y a dans les êtres vivants, ce qu'il y a dans le sol et qui n'est pas récupérable. Donc, l'eau douce, c'est vraiment moins d'un 20 millième de l'eau sur Terre.
1: Oui.
3: Je vous répète parce que c'est mal dit. Moins d'un
1: 1/26 millième, c'est ça ?
3: Un vingt millième. De l'eau sur Terre. C'est hyper rare, quoi.
1: Ouais, okay. L'eau potable, enfin l'eau potentiellement potable, parce que l'eau douce,
3: elle n'est pas potable. Hein.
1: C'est ça. L'eau, toute pluie qui tombe sur la planète n'est plus potable. Elle a peut-être été potable un jour, mais elle n'est plus apparemment.
3: Après
1: les dernières études scientifiques, boire de l'eau de pluie, c'est s'exposer, s'intoxiquer à quelque chose, quoi.
3: Ouais, voilà. De toute façon, c'est pas terrible pour la santé parce qu'en fait, notre corps a besoin de sels minéraux et l'eau se charge en sels minéraux quand elle traverse le sol.
1: Donc, ah oui, donc l'eau de pluie, c'est pas, oui,
3: non,
1: c'est pas intéressant.
3: Non.
1: Ok.
3: Ça dépanne, quoi.
1: Ça dépanne. C'est ça. Alors, on a un petit peu abordé la question, mais donc on a vu un peu tous les points de circulation de cette eau, sa façon de vivre en fait à l'eau, même si elle n'est pas vivante. Alors, c'est quoi les endroits les plus vulnérables? En fait, il y en a un peu partout, mais c'est quoi les points vulnérables?
3: Ouais, parce qu'en fait, ce que je vous disais, quand les pluies ne sont pas toutes au même temps dans l'année, on appelle des pluies efficaces et des pluies non efficaces. Alors les pluies efficaces, c'est celles qui vont recharger les nappes, donc c'est celles qui vont avoir lieu en automne et en hiver. Ça, c'est 10 milliards de mètres cubes par an.
1: Mais ça paraît beaucoup comme ça.
3: Ouais, mais c'était sur les 26 milliards qui tombent par an,
1: c'est même pas 10
3: milliards.
1: Oui,
3: non.
1: Déjà.
3: Ouais. Et donc, les pluies efficaces, c'est celles qui vont vraiment s'infiltrer et recharger les nappes. Donc, j'ai dit qu'il n'y avait pas de nappes. Hein. Je l'ai
1: oui,
3: dit.
1: Oui.
3: Mais bon, il y en a quand même un petit peu. En tout cas, celles qui vont vraiment s'infiltrer dans le sol, celles qui pourront être utilisées en réserve. Et pour les rivières, pour avoir un bon fonctionnement. Et pour nous, parce que nous, on utilise l'eau des rivières pour la potabiliser.
1: C'est ça.
3: Enfin, les eaux de surface, quoi.
1: Ouais.
3: Pour être plus précis. Et donc, nos points de vulnérabilité, en fait, il y en a plusieurs. Mais la première, ça a été... je ne sais pas si je peux vraiment hiérarchiser comme ça, mais...
1: Non, puisque c'est un cycle, de toute façon, tout est important. Mais commençons au hasard par un point de vulnérabilité.
3: Allez, un point de vulnérabilité, on va dire que c'est l'aménagement du territoire breton. En fait, on n'a pas de stockage dans le sol. Donc, on doit faire très attention à nos sols. Or, on est dans les régions les plus, qui s'urbanisent le plus vite. On n'a aucune gestion raisonnée de notre urbanisation, de notre agriculture.
1: On artificialise trop nos sols.
3: Beaucoup trop d'artificialisation.
1: Donc, on réduit l'infiltration.
3: Ouais. Donc, bah, y a un réservoir qui est en train d'être privé complètement d'eau, en fait.
1: Le sol. Ok.
3: Et c'est un réservoir d'eau douce. Et j'ai dit à quel point il était important. Mmh. Donc, voilà, ça, c'est une première chose. Ce faisant, on détruit des espaces naturels, comme les zones humides, par exemple. Et donc, la biodiversité qui va avec. Et je vous disais, la biodiversité, dans le cycle de l'eau, c'est capital parce que c'est un des modes de circulation de l'eau.
1: Parce que c'est tous les petits animaux qui vont creuser le sol, par exemple, c'est ça ?
3: Eh bien, c'est même plus que ça, en fait. Parce que, on a tous les animaux qui vont permettre à l'eau de s'infiltrer dans le sol. Mais par exemple, nous, quand on dit qu'on a besoin d'être hydraté, on s'hydrate par l'alimentation. Donc en fait, l'eau comme moyen de transport, elle va aussi utiliser les êtres vivants. Parce que de la bactérie, en passant par le coléoptère, et puis l'escargot, et puis en allant jusqu'à l'éléphant,
1: nous sommes plein d'eau.
3: Tous besoin d'eau douce. Non, mais l'eau douce, celle plus, qui fait sûr. De 1/20 de...
1: 1/20
3: Voilà.
1: Voilà. Mais oui, non, mais parce que nous sommes des êtres d'eau. Enfin, à, oui. à 3/4, on est rempli d'eau. Quoi.
3: Mais on a pas... le problème, c'est qu'on ne peut pas utiliser l'eau sale et nous, on veut de l'eau
1: voilà,
3: douce.
1: Voilà, en plus, en plus.
3: Donc, c'est pour ça que, bon, dès qu'on supprime du vivant, on supprime de l'eau, quoi. C'est ça que je veux dire.
1: Oui,
3: bon,
1: tout à fait.
3: Ça, c'est une autre chose. Bon, ensuite, dans l'utilisation de nos sols, on utilise quand même une grosse, grosse quantité de polluants. Hein, donc
1: c'est ça,
3: c'est quand même un sacré problème.
1: Donc, et même si elle est là, elle est plus buvable.
3: Voilà. Voilà. Même, après, il faut la nettoyer, mais, oui, mais bon. On n'a pas toutes les solutions.
1: Et puis, entre-temps, on a tué des tas de bactéries, des tas d'êtres vivants, justement.
3: Ouais, tout à fait.
1: Qui auraient pu nous rendre service. Enfin, qui nous rendaient service.
3: Ouais. Ouais. Donc, bon, le premier vraiment gros problème, ça va être vraiment l'utilisation de nos sols et la gestion qu'on a de notre terre, en fait.
1: Tout à fait.
3: Ensuite, le gros problème qui nous arrive dessus là, parce qu'en fait, on avait des problèmes d'eau, mais... il ne s'était pas lié à ça. Et là, maintenant, c'est le changement climatique. Donc là, c'est pas rigolo ce que je vais raconter. Mais bon, en gros, ce qui va se passer, c'est qu'on va avoir moins de ressources.
1: Parce que des sécheresses.
3: Parce que des sécheresses. Et puis, on va avoir plus de besoins en eau.
1: C'est ça. Il va moins pleuvoir et on sera quand même... plus nombreux, enfin plus nombreux. En tout cas, on a des usages, par exemple de l'intelligence artificielle avec des centres de données qui ont besoin d'eau, des choses comme ça.
3: Mais même au-delà de ça, de toute façon, en période de grosse chaleur, on a besoin
1: il faut
3: de
1: arroser.
3: Plus d'eau.
1: Oui,
3: on a besoin de plus d'eau. Donc, il y a plus de pression sur la ressource. Voilà. Ensuite, pour ce qui concerne vraiment les polluants, les pluies extrêmes, ça transfère les polluants. Elles ne vont pas voyager toutes seules, elles embarquent tout un tas de trucs avec elles.
1: Quand il pleut fort, quoi. Quand il pleut trop fort.
3: Ouais,
1: et on en a de plus en plus, des grosses pluies, qui ne sont pas efficaces. Pour en revenir à nos pluies efficaces ou pas efficaces, les très grosses pluies, elles ne sont pas efficaces.
3: Non, elles lavent tout, mais elles ne sont pas efficaces. Mais ça, c'est quand je parlais de l'accélération du cycle de l'eau à cause des températures, en fait.
1: Tout à fait.
3: Donc, il y a plus d'événements extrêmes. Donc, ensuite, on va avoir plus de cyanobactéries. Ça, c'est dans tout ce qui est eau.
1: À cause des températures, là, plutôt.
3: Ouais.
1: Donc, des genres de champignons toxiques, en fait, hein, c'est ça. Champignons,
3: c'est
1: algues, micro-algues toxiques.
3: Ouais, c'est ça. Ouais. Voilà, ça, c'est plus dans les eaux de surface dormante, on dit.
1: Elles étouffent, en fait, la vie, c'est ça, les cyanobactéries, c'est le problème, notamment.
3: C'est qu'elles sont toxiques et c'est qu'elles consomment beaucoup d'oxygène, quoi. Donc et donc l'oxygène dans le milieu aquatique diminue à mesure que la température augmente.
1: Donc les autres animaux meurent.
3: De toute façon, il y a un risque de j'allais dire étouffement, mais ça marche pas.
1: Si c'est ça.
3: Si c'est ça.
1: On étouffe la rivière, quoi. Enfin le plan d'eau,
3: ça,
1: la mare. Ok.
3: Tout à fait. Et puis comme on a une baisse des débits estivales, on a une concentration des pollutions.
1: Et oui.
3: Ça, c'est
1: aussi.
3: C'est normal. Enfin, je veux dire, ça paraît logique.
1: Oui,
3: logique.
1: Même quantité de polluants, mais moins d'eau, ça fait plus de polluants concentrés dans l'eau.
3: Voilà.
1: OK.
3: Ensuite, ça va amener des perturbations pour l'eau potable aussi.
1: Oui, bien sûr, oui.
3: Donc là, le traitement de l'eau, il se fait par bactéries.
1: Ah.
3: Donc, si on a des grosses chaleurs, c'est plus compliqué. On n'a pas les mêmes. Enfin, elles peuvent moins travailler, les bactéries.
1: Elles se fatiguent. Oh,
3: voilà.
1: les bonnes bactéries cette fois, les bactéries qui épurent l'eau.
3: Ouais, c'est ça.
1: Les bactéries, il y en a plein.
3: C'est vrai.
1: C'est tout un monde.
3: On a la remontée du biseau salé.
1: Du
3: biseau salé.
1: Qu'est-ce que c'est?
3: Alors, c'est parce qu'en fait, comme on est près de la mer, on a une élévation du niveau de la mer et on a une contamination des eaux douces qui sont proches de la mer.
1: Dans les estuaires. Dans les fleuves, enfin, puisqu'on a beaucoup de fleuves côtiers. D'accord, donc ça veut dire que la partie salée de l'eau qui vient de la mer remonte plus haut dans les rivières, c'est ça?
3: Alors, on imagine qu'elle remonte dans les rivières. Alors oui, mais ça, c'est pas grave. Enfin, ça change un peu l'écosystème, mais bon. Par contre, ce qu'il y a, c'est qu'elle remonte aussi dans le sol.
1: Ah oui.
3: Et donc, tout ce qui était stocké dans le sol, qui fonctionnait pour qu'on ait de l'eau douce, Donc j'ai dit que le sol est stocké, pas je l'ai dit, mais je le redis.
1: Ouais, oui.
3: Mais en fait, il faut imaginer plein de petites veines, quoi.
1: C'est ça.
3: Ça alimente quand même les rivières. Ça,
1: bien sûr.
3: Voilà.
1: C'est pas de la nappe phréatique, mais c'est des.
3: Voilà, c'est ça. Donc ça, c'est contaminé par de l'eau salée. Donc bon. Ça en fait encore moins à disposition. Voilà, qu'est-ce que j'ai dit d'autre? Non, mais il y a plein d'autres choses.
1: Il y a plein de vulnérabilités.
3: Hein.
1: Puis on l'a vu aussi un peu en introduction, il y a le fait que tout ça n'est pas démocratique. C'est-à-dire que les gens qui voudraient vraiment défendre la ressource en eau, la santé des écosystèmes, mais la nôtre aussi, on dirait qu'ils ne sont pas trop écoutés, en fait. Enfin...
3: Alors, en fait, ce qui se passe, c'est que comme il y a plus de pression sur une ressource qui se fait de plus en plus rare, eh ben, y a des personnes qui ont plus de pouvoir que les autres, qui prennent tout pour eux et qui les laissent, enfin, et qui veulent pas discuter pour que la ressource soit partagée. C'est un peu comme si on était dans une cour de récré et que... non, c'est à moi.
1: Et moi, nous.
3: Donc, là, les instruments de la démocratie, ils sont capital, parce que sinon, ça part en n'importe quoi.
1: Bah, c'est plus de la démocratie, c'est
3: et
1: de la dictature. L'appropriation d'un bien commun, en fait. Il faut vraiment considérer que l'eau, elle appartient à personne.
3: C'est le plus fort qui...
1: C'est le plus fort qui gagne.
3: Bah, voilà. Donc là, c'est ce qui est un petit peu en train de se passer.
1: Ouais.
3: Franchement, disons-le, il y a moins d'eau, mais on veut moins la partager aussi.
1: C'est ça.
3: Et on est en train de détricoter ce qui nous permet de discuter entre nous, parce que bon... C'est normal hein, qu'on ne soit pas tous d'accord.
1: Mais bien sûr, c'est la vie.
3: C'est normal. Mais par contre, il faut quand même... Enfin, la démocratie là-dedans, c'était quand même quelque chose qui nous permettait de se dire, bon, on va s'organiser.
1: Ouais, et de prendre des décisions. Voilà.
3: Et de prendre des décisions collectives.
1: Mais là, il n'y en a
3: là,
1: plus.
3: Il n'y en a plus. Il faut les défendre, quoi. Il faut bien défendre.
1: Bon, c'est pour ça qu'on a fait cette émission, en tout cas. Merci beaucoup.
3: Oui, il y a quand même des leviers, hein. C'est vrai qu'il peut faire des trucs. On n'a pas le temps d'en parler, c'est bien dommage.
1: Mais il y a des leviers, mais on ne perd pas espoir. On fera d'autres émissions de toute façon.
3: Voilà, ça.
1: On espère que Oui Rivière reviendra. Oui Rivière de Bretagne reviendra. Merci beaucoup, Anne. À bientôt.
3: Bonne journée.
1: Au revoir.

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1: Bonjour à toutes et à tous et bienvenue sur Radio U. Souvenez-vous, il y a quelques jours, nous recevions à ce micro Grégory Lebert, président de l'association Quimper Balata, pour nous parler du projet La Palestine en Bretagne. Aujourd'hui, nous avons le plaisir de recevoir plusieurs de ces jeunes venus du camp de réfugiés de Balata, en Cisjordanie, et qui parcourent actuellement le Finistère et permettent la rencontre entre la culture bretonne et la culture palestinienne. Ils étaient à la MPT de Pénard ce vendredi dernier et seront à Flux, rue du Cosquer, ce soir. Bienvenue à vous, bienvenue tout le monde, bonjour. Pour commencer, on va faire un tour de table pour vous découvrir. Est-ce que vous pouvez à tour de rôle vous présenter, nous dire comment vous vous appelez, quel âge vous avez et qu'est-ce que vous aimez faire dans la vie de tous les jours ?
2: Je m'appelle Adram Sami, je suis de Mokhayem Balata, Soukana Place, Amri 13 ans.
3: Je m'appelle Iyad Msami et je suis de Camp Balata, j'ai 13 ans et je suis étudiant.
4: أنا اسمي عبد الله جمال من سكان مخيم بلاطة عمري 12 سنة وبحب كرة القدم.
5: Je m'appelle عبد الله جمال et j'ai 2 ans et je viens aussi du camp Balata.
6: أنا حلالة أبو سليم من مخيم بلاطة بحب الدبكة.
7: Je suis Hala Abou Sline, j'ai 12 ans et je viens aussi de Camp Balata.
1: Est-ce que dans la vie de tous les jours, vous avez des passions ? On sait que vous dansez, d'ailleurs on va en parler tout à l'heure, mais est-ce que vous aimez le sport, vous aimez la musique ? Est-ce que vous pouvez nous parler un petit peu de vous ?
8: Moi
7: j'aime le foot et la natation. Moi aussi le foot et la natation.
6: Dabka.
7: Et moi la dabka.
1: Alors, on va en parler tout à l'heure de ce que c'est que le dabké. Alors, avant de venir en France, comment vous imaginiez la Bretagne ? Est-ce que vous connaissiez cette région ?
2: Non, c'est le chez ça.
7: Il dit qu'il a bien imaginé, bien verte. Le climat, il est un peu bizarre, mais... Il dit que la Bretagne, elle lui plaît beaucoup. Il y a beaucoup de verdure et il fait chaud.
6: Et il est plus beau.
7: Oui, Hala, elle dit qu'elle l'avait bien imaginé, mais c'est encore au-delà de ses espérances.
1: Et alors justement, maintenant que vous êtes arrivé en Bretagne, est-ce qu'il y a des choses qui vous surprennent ?
7: Les personnes qu'on a rencontrées, ils sont plus gentils qu'on l'a imaginé.
1: Vous avez rencontré du coup beaucoup de personnes depuis que vous êtes arrivé ici. Vous étiez par exemple dans un collège D1 la semaine dernière, où vous avez rencontré d'autres jeunes du même âge que vous. Comment se sont passés les échanges avec eux ? De quoi vous avez parlé ?
7: Il a dit que c'était une bonne expérience et que se sont bien amusés avec eux. Elle a dit que c'est une belle expérience, on s'est bien amusé avec eux, surtout qu'ils sont du même âge.
1: Alors depuis votre arrivée dans le Finistère, vous présentez notamment le dabké. Est-ce que vous pouvez nous expliquer ce que représente cette danse pour vous ?
7: Ça représente notre liberté et notre tradition.
1: Et est-ce que vous pouvez nous expliquer un petit peu ce que c'est que cette danse ? Alors on est à la radio, on ne peut pas faire une démonstration, mais...
7: Oui, il a dit...
6: Dabke, il a plus de noms. Dabke, c'est un tourage qadim. Quand les gens et les gens font des mouvements pour faire des tourages aux gens. Et dabke, c'est pas facile. Et la première chose de dabke, c'est la siyah.
7: La jeune fille, elle dit que le dabké, il y a plusieurs genres de dabké et c'est une tradition ancestrale qui dansait leurs aînés. Et c'est pour ça qu'il y a le pas et le bruit qu'on fait pour s'exprimer.
1: Certaines personnes qui ont assisté aux démonstrations de dabké ont trouvé que ça pouvait ressembler un peu à la danse bretonne. Est-ce que vous avez l'impression que les personnes que vous avez rencontrées en Bretagne ont beaucoup plus de choses en commun avec vous ?
7: Ils disent que non, c'est pour eux c'est différent. Chaque pays a ses danses ces traditions.
1: Depuis votre arrivée en Bretagne, est-ce que vous avez été touchée par l'accueil et par le message de soutien que les gens ont pu peut-être vous exprimer, mais à vous, mais aussi à l'égard du peuple palestinien dans sa totalité?
7: Il dit qu'ils trouvent bien, ils ont trouvé les gens très gentils avec eux, ils ont été touchés par leur soutien et qu'ils étaient contents de voir leur enthousiasme.
1: Pour ceux qui ne connaissent pas votre quotidien, est-ce que vous pouvez nous raconter à quoi ressemble votre vie dans le camp de Balata?
4: طبعا بفوتوا اعداد كبيره يعني وبكسروا المنازل بكسروا المحلات
8: وبعتقلوا الناس
4: وبهددوا العناصر باهلهم
6: وضلوا وقت طويل
7: il dit tous les jours c'est un quotidien très très douloureux. Ils viennent, ils les attaquent et ils les emprisonnent. Ils ont une vie vraiment exécrable.
4: والمخيم بمثابة سجن كمان ومرات يعني بيعملوا منع تجول لأيام طويلة ويعني كل أسبوع بيخلوا الناس وقت قصير يطلعوا يشتروا احتياجاتهم يعني ثلث ساعة وخلاص بسكروا يعني بيعملوا منع تجول
7: même pour leurs achats de quotidien, ils ont un laps de temps bien précis pour le faire. Ils sont vraiment dans leur camp, ils sont pas libres de leur mouvement.
1: Et qu'est-ce qui est important pour eux à l'heure actuelle et à leur âge?
7: L'instruction.
1: Est-ce que ça leur manque à Balata?
4: Non.
7: Ils disent par exemple quand ils sont à l'école, lors de la sortie quand les cloches sonnent, ils ne peuvent pas sortir parce que les militaires ils les empêchent de regagner leur camp.
1: Forcément, quand on a des jeunes en face de nous, on a envie de leur poser la question de ce qu'ils veulent faire plus tard. Est-ce qu'ils savent ce qu'ils veulent faire plus tard comme métier quand ils seront adultes?
7: Ils disent la liberté de Palestine.
1: Aujourd'hui, vous êtes sur une radio locale étudiante. Quel message vous voudriez adresser aux auditeurs de Radio U et qui nous écoutent?
7: Il dit qu'on a besoin de vos soutiens et de ne pas les oublier et de parler de nous à tous les enfants et pour qu'ils ne nous oublient pas.
1: Eh bien, c'est un très beau message et en tout cas vous pouvez être sûr qu'ici à Radio U on ne vous oublie pas et que c'était pour ça que c'était important de vous recevoir aujourd'hui.
7: Shukran.
4: Merci.
7: Merci.
1: Merci beaucoup d'avoir pris le temps de répondre à nos questions. Votre séjour en Bretagne n'est pas terminé. Vous serez ce soir à Flux pour justement expliquer votre vie quotidienne au camp de Balata. Vous serez également à Morlaix et à Rostronin le week-end prochain pour une nouvelle démonstration de Dabke. Merci beaucoup d'être venu au micro de Radio U et merci à l'association Quimper Balata et à Fatima d'avoir permis cet échange.
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Ah là là là là, je sais pas pour vous, mais en tout cas, moi je trouve que ça fait une super belle intro pour lancer notre week-end à l'heure de l'apéro. Comme tous les vendredis, vous avez l'habitude, c'est votre rendez-vous avec Love and Happiness.

Love and Happiness, ça se passe donc sur les ondes de Radio U 101.fm autour de Brest, radio-u.org pour nous écouter partout dans le monde et pour nous retrouver les podcasts également quelques semaines après la diffusion. On démarre en douceur avec un artiste anglais qui s'appelle Sholto, un morceau tiré de son dernier album The Siren sorti en 2025, et ça lance un peu le thème de la soirée, des morceaux à la cool, quelques actualités, quelques retours en arrière aussi. J'espère que le programme va vous plaire. En tout cas, Love and Happiness, c'est parti.

Je sais, certains vont trouver ça peut-être un peu criminel de couper la voix de Gil Scott Heron sur ce magnifique morceau qui s'appelle Angel Dust de 1978. Gil Scott Heron, un maître à penser pour moi de la musique. Hein. Alors, je ne saurais pas comme ça rapidement vous retrouver le nom de l'album. Si, si, je vais retrouver. Ça devait être sur Free Will. Non, Free Will, non. Bon, je retrouverai plus. En tout cas, le morceau, on doit pouvoir le trouver sur des maxi de 1978, donc ça doit être dans ces eaux-là. Gil Scott Heron, chanteur, auteur, compositeur, interprète, pianiste, une voix de dingue. Et bah, c'est un moyen pour moi de lui rendre un petit hommage régulièrement, de passer quelques morceaux comme ça. Là, j'avais envie de faire une transition avec une reprise par une musicienne française. Et qui est joué avec, avec Brian Jackson, l'acolyte de l'époque de Gil Scott Heron. Donc je reviendrai un peu après sur ce morceau-là. Juste avant, on écoutait Salt, S-A-U-L-T, le groupe, le collectif anglais qui regroupe pas mal de monde. Leur nouvel album Chapter One va sortir là en mars 2026, je crois. Donc comme je disais, il y a quelques nouveautés. Et juste avant, c'était Tokyo Tea Room, un groupe anglais qui a sorti l'album No Rush sur le label Nice Guys, un label français. Je me demande s'ils sont pas de Bordeaux. Ouais, c'est ça. Voilà, un groupe de pop assez enjoué. Voilà, c'est vraiment sympa. Tokyo Tea Room. L'album date de 2025. Il me reste plus qu'à faire la place à la musique et à la reprise de Angel Dust. Écoutez-moi.

Allez, rapidement, on profite de cet excellent instrumental d'un artiste espagnol qui s'appelle Vitu Valera. Le morceau s'appelle Miss You, M-I-S espace Y-U. Miss You, sorti à, je dirais, 2023, j'ai un petit doute. Ça permet de récapituler un peu. Donc on a écouté, juste après le morceau original de Gil Scott-Heron et Brian Jackson, on a écouté un morceau de Ludivine Isambour. Je suis désolé, j'ai toujours un peu de mal à me rappeler de son nom et son prénom. Et pourtant, elle sort de très très bonnes choses. Elle est flûtiste, elle est française. Et là, c'était le morceau donc Angel Dust. Je crois que c'est un album de reprise. Et l'album s'appelle Above the Laws. Et c'était sorti en 2024. Et juste après, le morceau qu'on écoutait, c'était un morceau qui s'appelle Chasing Shadows, du même, l'album porte le même nom. C'était fait par Nubian Twist, les Anglais, le collectif anglais, avec Fatoumata Diawara en invité aux vocaux. Et ça sort là aussi en mars, comme quoi bah, y a quelques nouveautés quand même dans l'émission, c'est cool. On peut pas regarder que vers le passé non plus. Mais rassurez-vous, on va aller vers le passé après.

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Voilà, petit point rapide sur ce qu'on a écouté juste avant et ce qu'on écoute maintenant. On écoute les Mary Jane Girls, un groupe formé autour du producteur Rick James. Il y a eu un affrontement dans les années 70-80 entre les Mary Jane Girls, les Vanity Six, qui étaient plus produites par Prince. Et là, donc, c'était les premières avec le morceau All Night Long, tiré de leur album Mary Jane Girls de 1983. Et bah, ça avait été samplé par les rappeurs producteurs juste avant, qui s'appellent Mo Justice and Sir Smoke Beats. Le morceau s'appelait I Can't Wait to Love You, avec Guilty Simpson en invité. Et ça s'enchaînait pas mal tout ça avec un morceau d'un rappeur qui s'appelle Coast Contra. Le morceau s'appelait Queen and Slim, tiré de la BO du film Queen and Slim. Très bon film aussi, et il y avait un invité, c'était BJ de Chicago Kid, toujours très bon aussi. Et je laisse la place à la musique parce que voilà, on va enchaîner vers des choses plus funky, plus dansantes. Restez bien à l'écoute.

toujours qu'à écouter de la musique funky comme ça. Ça me permet de faire un petit clin d'œil à Phil qui s'occupe de l'émission Funky Time tous les vendredis de 16h à 17h30, avec qui on a passé un bon moment l'autre jour dans l'émission un peu crossover entre Funky Time, Love and Happiness et Beside Airlines. Je vous invite à retrouver ça sur le site de Radio U. Ce sera en ligne dans pas trop longtemps, j'espère. En tout cas, restez bien à l'écoute.

Allez, petit récap vite fait de tout ce qui est passé entre temps dans Love and Happiness sur Radio U. Alors, on était. Je vous ai laissé sur les Mary Jane Girls, je crois, avec le morceau All Night Long. Et juste derrière, j'avais enchaîné avec The Jones Girls, donc encore un groupe de filles. Là, pour le coup, c'est des trois chanteuses de Detroit qui étaient en fait les choristes pour pas mal de monde, notamment Aretha Franklin et plein de monde. Et elles ont signé un

Et voilà, ça va être tout pour nous cette semaine. Il me reste plus qu'à vous dire que juste avant, on écoutait le groupe Intrigue, un groupe de breakfunk, donc du début des années 80, pardon. Le morceau s'appelait I Like It, 1982. Et là, on écoute actuellement le duo Strata avec un 4 à la place du premier A. C'est Gilles Peterson et Jean-Paul Monique, deux musiciens, deux DJ anglais. Le morceau s'appelle To Be As One avec Theo Crocker, un remix sur le maxi, et je vous laisse écouter ça pour la fin de l'émission. Restez bien à l'écoute des ondes de Radio U. Il y aura B-Side Airline juste derrière, et ben, je vous souhaite un bon week-end et je vous dis à la semaine prochaine. Salut!

0: Allez, c'est 20h, vous êtes bien sur les ondes de Radio U. Bonsoir et bienvenue à ceux qui nous rejoignent. Plan de vol 367 ce soir, en direct depuis Les Enracinés à Brest jusqu'à 22h. Le plateau radio est installé, lui, au 24 rue d'Aiguillon. On n'est pas loin de la place Wilson, quartier Siam, pour tout vous dire. C'est Bissai, je suis accompagné de Morgane.
1: Bonsoir, salut.
0: Bienvenue à bord du Zing. On a un sacré programme qui nous attend tous les deux ce soir. Hein, c'est la 6e édition du Brest Surf Film Festival qui se déroule du 17 au 20 mai, je crois, si je raconte pas de bêtises. Ça a commencé un petit peu plus tôt avec l'expo photo ce soir et le vernissage du côté des Enracinés. Il y a une partie aussi qui a lieu à Océanopolis et hors les murs. Le Brest Surf Film Festival accueille, lui, le meilleur de la production de films de surf, les artistes, mais aussi les designers et autres musiciens de la scène locale et internationale. Ce soir, sur notre plateau, notre direct, pendant ces 2 heures, nous allons recevoir Chloé Batissou, créatrice et organisatrice du Brest Surf Film Festival. Nous allons recevoir aussi Yann Février, qui expose aux Enracinés. C'est ce soir, c'est le vernissage. On aura Amy Yoga, qui nous rejoindra vers 21h45 pour la collaboration qui est entre le festival, cette édition, et ce que va faire Emily, l'atelier qu'elle va proposer. Voilà. On ouvre avec Chloé. Bonsoir Chloé.
2: Bonsoir.
0: J'espère que tu nous entends bien.
2: Oui, bien.
0: Est-ce que tu veux, voilà, juste rapprocher?
2: Ah oui, là c'est voilà, bien ça comme ça. Ouais, ok. Ouais.
0: Donc toi, tu es originaire de Brest, hein. Tu es créatrice, organisatrice de ce festival. Comment est née cette idée?
2: Comment est née cette idée? En fait, elle est née au cours d'un voyage, au Pays Basque espagnol, à Saint-Sébastien. Et le hasard des rencontres a fait que je me suis retrouvée à un festival de films de surf absolument excellent à Saint-Sébastien.
0: D'accord, donc on resitue un Pays Basque
2: espagnol, voilà. Et j'ai été séduite par l'ambiance, par l'atmosphère et surtout, pas aussi, je dirais, par la ville. Et j'ai tout de suite vu Brest, en fait. J'ai vu Brest, j'ai vu la mer, j'ai vu la rade. Et...
0: T'as fait une projection directe.
2: Voilà, exactement. Okay. Et j'ai sorti un petit carnet et j'ai commencé à noter ce à quoi pourrait ressembler ce qui est aujourd'hui le Brest Surf Film Festival. Donc c'est assez magique, en fait. Je pense pas que ça arrive tous les jours. Et j'en suis encore vraiment plutôt contente. Ouais.
0: D'accord. Le Brest Surf Film Festival défend des valeurs de tolérance, d'émancipation, de liberté, de respect. C'est fort quand même de mettre autant d'adjectifs comme ça sur un festival.
2: Ouais, c'est vrai, c'est une très très bonne remarque. En fait, c'est-à-dire qu'on s'est rendu compte que la production cinématographique de films de surf est très diverse, excellente, et on va surtout chercher les meilleurs films de l'année écoulée. Et donc, en fait, le surf devient aussi finalement quasiment parfois un prétexte, c'est-à-dire pour parler d'autres choses. Et on parle aussi bien de l'émancipation des femmes. Donc il y avait un film l'année dernière qui a beaucoup marqué les esprits, mais cette année on en aura beaucoup aussi, notamment par exemple sur le handisurf. Enfin, voilà, c'est finalement par le biais d'une passion, on parle d'histoire humaine tout simplement et du monde comment il se porte aujourd'hui.
0: D'aventure humaine aussi par la même occasion, je pense. Hein.
2: Tout à fait.
0: Alors, au niveau de la programmation de ce festival, il y a pas mal de choses qui sont prévues. Il y a les concerts, il y a les longs-métrages, il y a les films courts, des projections, des écoles qui sont partenaires de cet événement, des écoles de surf, de bodyboard, de paddle, etc. Une exposition aussi, des rencontres qui sont organisées.
2: Tout à fait. Et je crois qu'à chaque édition, on monte un petit peu une marche. On poursuit le développement, surtout les idées arrivent aussi vers nous, hein, tout simplement, les désirs, donc on les suit, on les accompagne, et donc c'est formidable, en effet, on se déroule, donc ça se déroule toujours sur 4 jours, 4 nuits. C'est ce que, voilà, c'est le Brest Surf Film Festival, c'est 4 jours, 4 nuits, avec toutes les activités en journée avec les écoles de surf partenaires. Et puis le soir, c'est de 17h30, ouverture des portes d'Océanopolis, jusqu'à minuit.
0: Ok, ce soir on est donc aux Enracinés pour cette soirée de vernissage mais aussi de projection. Qu'est-ce qu'il y a à voir ce soir?
2: Alors ce soir, eh ben, c'est absolument fantastique parce qu'en fait Yann Février vient d'installer son exposition donc de photographies de surf, de nature. Et alors pour la petite histoire, Yann Février a été primé à 2 reprises au concours photo Surf Bretagne Nature qu'on organise avec l'Office français de la biodiversité et Surfer Journal. Et donc on a eu envie de lui proposer un espace, un espace plutôt sympathique, puisque les Enracinés, c'est un lieu qu'on aime beaucoup.
0: Ouais.
2: Donc là c'était, voilà, l'occasion était rêvée et on y est, ça y est, on le vit et c'est très très chouette.
0: Bah moi je confirme, enfin il sera tout à l'heure avec nous en interview, Yann justement, mais je confirme, hein, c'est très très chouette entre l'ambiance, ce qui est accroché, et le mood qu'il y a ici ce soir aux Enracinés.
3: L'exposition est sympa, ouais, vraiment. Ouais. Cliché, mon préféré c'est toujours quand il y a un phoque.
0: Mais je le vois pas.
3: Juste derrière le
2: bois. Ouais, ouais, très chouette. Ouais.
3: Mais non, elles sont toutes très très très belles et il faut vraiment aller voir sa page également. Ouais.
0: Alors il y a aussi un concours photo organisé pour le festival.
2: Oui, parce que je disais à l'instant que Yann Février avait gagné le concours photo à 2 reprises, mais justement ce concours photo est réédité et aujourd'hui le 5 mai c'est le dernier moment où vous participez, donc vous pouvez encore envoyer votre photo et toutes les informations sont sur le site internet du Brest Surf Film Festival, donc vous pouvez vous inscrire, envoyer votre photo. L'idée c'est d'être sur en gros l'activité surf du pratiquant, bodyboard, etc., avec la relation avec la nature. En fait, c'est cela qu'on recherche.
0: La nature, mais toujours avec la mer, quoi.
2: Voilà, faune, flore, mais qui a une relation. C'est pas uniquement la belle photo de surf, c'est aussi cette relation qu'on a quand on est sur le spot.
0: Cette année, l'affiche est signée du designer breton Sylvain Descazeaux.
3: Oui, du coup, quel était en fait ce rapport avec Sylvain? C'est quelqu'un que vous connaissiez déjà? Il avait un rapport avec le Brest Surf Film Festival ou...
2: Alors, en fait, pas du tout. En fait, nous, on fonctionne au coup de cœur.
3: D'accord.
2: Et Sylvain, il se trouve qu'on a découvert son travail par hasard et qu'on a vraiment aimé. On lui a proposé de signer l'affiche, il a accepté et l'aventure a commencé. Voilà.
3: Son travail a un rapport avec la nature, il me semble.
2: Bah, en fait, il surfe lui aussi.
3: Il surfe aussi.
2: D'accord. Ça, il ne le dit pas forcément, mais moi, voilà, je vous le dis. Et donc, forcément, l'inspiration est venue assez rapidement, je pense. Et voilà, c'était fantastique. C'est vrai que c'est toujours un moment hyper important pour nous parce que ça lance l'édition, ça lance les couleurs, l'ambiance du festival de la 6e édition en l'occurrence.
3: Okay. Et il me semblait qu'il avait ce rapport avec l'écologie.
2: Ah oui, oui, oui, oui, oui. Il est extrêmement sensible. Oui, oui.
3: Aussi et tout ça. Oui. Ceux qui connaissent cette impression unique et durable.
0: La même dorsale chaque année, c'est le thème récurrent. Ah,
2: tout à fait. En fait, quand on contacte donc un designer, un dessinateur, voilà. Il a un petit peu carte blanche finalement, mais il y a quand même une petite contrainte et c'est cet aileron. C'est l'aileron qui finalement crée une union entre toutes ces affiches que l'on commence à collectionner très sérieusement maintenant.
0: Oui, parce qu'elles sont chouettes, hein, d'année en année. Elles sont déclinées de couleurs différentes. Moi, je trouve que cette année, elle est, je dirais pas infantile, mais dans les couleurs, dans les tons, dans les pastels, tu vois, elle sent le soleil, c'est sûr. C'est de la rondeur.
2: En fait, c'est un peu. En fait, son idée, je pense, c'était aussi de se dire qu'est-ce qu'il y a de spécifique chez nous. Et c'est aussi le fait d'aller tout simplement surfer au coucher du soleil. Et de ressentir la tranquillité, un côté très paisible, parfois tout seul. Et en fait, je pense que l'affiche, c'est vraiment le reflet de ces moments-là, tout simplement. Ouais.
0: D'accord, donc...
2: Plein ouest.
0: D'accord, avec le coucher de soleil. D'où ses couleurs. Parce que je l'ai sous les yeux, c'est pour ça que
3: oui,
0: je voulais l'écrire.
3: Oui, c'est lumière du sunset plein ouest. C'est vrai que je ne l'ai pas dit tout à l'heure, mais c'était le nom de l'affiche. Ouais.
0: Super. On va revenir sur le concours photo parce que cette partie aussi, la photo, le regard, on en parlera avec Yann tout à l'heure, c'est vachement important. Toute l'image et toute l'identité du festival, l'esthétique, ça passe à travers des visuels, des photos.
2: Alors oui, il y a un petit comité, on va dire, un petit jury, si on peut dire ça de cette manière-là, qui est composé de personnes de l'Office français de la biodiversité. Du Brest Surf Film Festival et puis de Surfer Journal. Gibus de Soultré, rédacteur en chef, fait partie du jury. On a également très souvent un photographe avec nous. Mmh. Et voilà, et à un moment donné, il y a toujours une photo, parfois deux, qui sortent du lot et qui correspondent aussi un peu aux critères exprimés voilà, dans ce qu'on souhaite dans ce qu'on souhaite montrer tout simplement. C'est vraiment, encore une fois, c'est vraiment comment on prête attention au lieu où on prend tant de plaisir en fait. Voilà. C'est pas juste arriver, prendre une vague et repartir, c'est aussi se dire bah, qu'est-ce qu'il y a autour de nous, il y a peut-être un dauphin.
3: C'est la fusion avec les éléments.
2: Ouais, un petit peu. Et l'attention qu'on leur porte.
3: Ouais.
2: Donc, c'est ce que doit refléter la photo.
0: D'accord.
2: C'est pas évident, on est d'accord.
0: Ah bah non, mais... c'est pas évident. Après, c'est une histoire de sensations, d'émotions aussi. Hein. Je pense que ça doit jouer beaucoup. Sixième édition pour le festival. Vous pensez qu'il a touché un peu sa maturité ou alors vous lui laissez encore le temps un peu de grandir encore?
2: Ah ouais, je sais pas, je me suis pas posé la question. Mais à une semaine de l'événement, c'est toujours un peu compliqué de se poser, d'avoir un peu de recul. Mais
0: en termes d'organisation,
2: ouais,
0: tu vois ce que je veux dire?
2: Oui, ça, d'accord. Bah oui, non, c'est clair qu'il y a, il y a une organisation qui est rodée, il y a une équipe de bénévoles extrêmement fidèle.
0: Comment ça marche à l'année en fait? Vous êtes combien?
2: On est une petite équipe à l'année qui s'étoffe de plus en plus au fur et à mesure qu'on approche de l'événement. Voilà, ouais.
0: Ok.
2: Bon, en fait, parce que justement, cette édition est particulière parce qu'on a 27 films. Ça n'est jamais arrivé. Donc, c'est un cru vraiment exceptionnel du monde entier. L'année dernière, on avait un peu moins de 20 films quand même. Hein. 17,
0: d'accord,
2: je crois.
0: D'accord.
2: Donc là, 27, c'est quand même assez incroyable. Avec une excellence à tous les niveaux, autant dans les histoires que dans l'aspect tout simplement cinématographique, dans les messages qui sont portés, et on a de très nombreux invités. Et parmi les invités, je peux évoquer les frères Azoulay, qui viennent d'Argentine, et qui sont vraiment des explorateurs de vagues vierges, et ils reviennent de 22 mois sur les côtes africaines. Donc c'est exceptionnel de les accueillir ici à Brest. Donc on aura à cœur de bien les accueillir, de leur montrer tout ce que voilà, oui, la pointe du Finistère
0: sait faire.
2: Voilà, exactement. Et on aura également Johanna Andrade, qui est une surfeuse de Nazaré, et qui, okay, viendra donc le jeudi présenter son film en fait. Donc il y a vraiment ces moments forts sur scène. C'est ça un festival aussi, c'est de pouvoir vivre des moments sur scène, de les partager ensemble, d'avoir des émotions.
0: La partie projection va se faire où? À Océanopolis?
2: Oui, tout à fait.
0: Tout se passe là-bas.
2: Ouais, c'est ça. Ouais. De 17h30 à minuit.
0: Ouais. Ok. Tu voulais dire quelque chose, Morgane?
3: Oui, tout à l'heure, j'ai oublié de souligner qu'il y a aussi une journée ramassage de déchets organisée par Surf Rider, du coup. On essaie de mobiliser une équipe Radio Libre.
2: Bah oui, on est dans un partenariat qui nous tient extrêmement à cœur et ils sont toujours extrêmement dynamiques. Donc là, ils ont deux créneaux proposés de ramassage des déchets. Alors tout est noté sur le site internet du festival. Là, je ne les ai plus en tête. Je sais qu'il y a le dimanche, mais il y a un autre jour aussi.
3: D'accord.
2: Donc sur deux plages différentes.
3: Faut y aller.
0: Et le gagnant ou les gagnants sont décernés quand? À la fin du festival ou alors vous prenez le temps?
2: Alors le gagnant du concours photo,
0: ou même présentation des films et tout?
2: Alors pour le concours photo, c'est le vendredi soir.
0: Ouais, ok.
2: Il y a la remise des prix. Alors il faut savoir que la photo est achetée par l'Office français de la biodiversité.
0: Ok.
2: Et publiée dans Surfer Journal. Donc c'est plutôt sympathique.
0: D'accord, c'est bien.
2: C'est plutôt très très chouette. Et le samedi, on a la remise des prix de la compétition internationale de films courts et on en profite pour rediffuser les films primés.
0: Okay.
2: Donc il y en a 3-4, sachant que le samedi c'est toujours, il y a un côté un peu festif, c'est la soirée de clôture, et cette année on a un très gros film, c'est Facing Monsters, qui va être le film de clôture, qui est un des plus grands films de l'année. Hein.
0: Un film primé à votre festival, il passe aussi dans d'autres salles après en France, il tourne un petit peu?
2: Pas forcément, disons que nous, oui, on s'efforce de le défendre, évidemment. Et il passe notamment, c'est une bonne remarque, parce qu'il passe au festival de Kiel en Allemagne,
0: okay,
2: qui est partenaire du Brest Film Festival depuis maintenant 3 ans.
0: D'accord.
2: Donc on s'inscrit vraiment dans une dimension européenne et internationale.
0: Bon, bah, super. Petite question pour finir et puis on te laissera tranquille, Chloé. Au niveau des réseaux sociaux, de la billetterie?
2: Alors les réseaux sociaux, vous pouvez nous suivre sur tous les réseaux classiques en fait, hein, de Instagram, Facebook, Twitter, YouTube aussi d'ailleurs. Et puis pour la billetterie, elle est en ligne sur le site internet du Brest Surfing Festival. Et il y a donc un pass à la journée ou un pass 4 jours. Selon, voilà.
0: Ça, c'est sur le site officiel.
2: Tout à fait.
3: Comment tu dis Brest Surfing Festival très vite?
2: C'est l'entraînement.
3: C'est dur. C'est difficile.
2: Ouais, c'est difficile.
0: Mais moi, tu sais que moi, je me suis un peu concentré quand même plusieurs jours. Brest Surfing Festival, pour me le prononcer, de toute façon.
2: Ou bien BSFF, ça marche aussi.
0: Pour que ça sorte, d'une manière naturelle, fluide et tout. C'est la concentration.
3: C'est compliqué.
0: Merci Chloé. Ben,
2: merci beaucoup, merci.
0: On va passer la soirée ensemble jusqu'à au moins jusqu'à 22h sur la radio déjà. Et puis au moins jusqu'à minuit et demi pour toute la partie concert, projection, film et DJing ici aux Enracines. Merci.
2: Merci, à très bientôt.
0: Ouais, à bientôt. Du coup, Morgane, je te propose qu'on fasse un petit break.
3: Toi, tu surfes vraiment ?
0: Non, je fais ni surf, ni planche, ni windsurf, rien. Je fais rien de tout ça. Je fais un petit peu de radio.
3: On peut pas être parfait. Hein.
0: On peut pas être parfait et on peut pas être partout. Chacun son truc. Hein. Chloé fait du surf, elle organise un festoche, elle crée tout ça. Bon, très bien. C'est vrai. Et chacun son truc. Moi, c'est pas trop ça. Du coup, ouais, je te disais qu'on va faire peut-être une pause musicale.
3: On va
0: s'écouter Joe Gunn and Friends pendant 10 minutes avant que notre ami Steven Prigent prenne ses pianos et nous lance une session live à partir de 20h30, donc dans 10 minutes.

0: Bon, on est content que vous soyez là ce soir. Petite émission radio en direct.
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0: Et concert avec Steven Prigent dans 5 minutes.
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0: Un super concert, hein. Franchement, faut pas louper ça. Hein.
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1: Allez, voilà, retour direct. Il est 20h, presque 35 minutes. Plan de vol 367 ce soir chez B-Side. Avec Morgane à mes côtés.
2: Hey!
1: Hey! Voilà, tout ça pour vous dire que la session live de Steven Prigent va commencer d'ici, allez, moins de 5 minutes à peu près. On vous invite vraiment à venir nous retrouver ici aux Enracinés parce que franchement, ça se présente vachement bien. On est, nous, dans le cadre de la soirée de vernissage du Brest Surf Film Festival. Comment on dit, Morgane ?
2: Brest Surf Film Festival.
1: Ah ouais, c'est vrai, tu l'as travaillé quand même.
2: Ouais, je suis entraînée.
1: Bon, voilà, on vous laisse donc avec cette partie live de Steven qui va commencer dans moins de 5 minutes.

Ok.

bonsoir. C'est un set solo. Je m'appelle Steven et j'ai fait un morceau qui s'appelle Le Départ et j'ai enchaîné sur Demain. Et je vais continuer avec un morceau qui s'appelle Résilience. Je sais pas si vous m'entendez. C'est bon ? Pas trop. Je vais continuer avec un morceau qui s'appelle Résilience.

0: Steven Prigent sur Radio U en direct ici aux Enracinés. Voilà, ça fait à peu près 45 minutes, 50 minutes qu'il est en live.
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0: Allez, de retour ici donc aux Enracinés, pas loin de la place Wilson, hein, au cœur de, au cœur du centre brestois, côté Siam. Hein. On continue ensemble cette émission. Morgane, on est ensemble jusqu'à 22h. Peut-être qu'on va déborder un petit peu, on verra bien. De toute façon, on se laisse le temps aussi, hein, on n'est pas trop pressé. Merci Steven Prigent.
3: Merci. Incroyable performance.
0: C'était beau, hein, c'était magique. Hein. Ouais. Super. On va donc continuer avec notre nouvel invité qui s'appelle Yann Février. Bonsoir Yann.
4: Bonsoir.
0: Et merci d'avoir accepté l'invitation et d'être avec nous sur le plateau ce soir de la Radio U en direct. Pour ce vernissage que tu as accroché cet après-midi, d'ailleurs j'en suis témoin.
4: Eh oui.
0: Il y a combien d'œuvres sur, sur les murs?
4: Il y a une vingtaine de tirages, voilà, divers et variés, de toute la Bretagne, de surf, un peu d'animaux aussi.
0: Alors tu aimes le surf, tu aimes la photo, tu fais les deux, hein, tu surfes et tu fais de la photo en même temps. Tu aimes bien photographier tout ce qui est émotionnel, chorégraphique. T'aimes bien les lumières, on s'en rend compte, hein, dans ton expo, on voit tout de suite que les lumières, ça a beaucoup de sens pour toi. Quand on tourne un petit peu la tête, qu'on regarde, que ce soit en noir et blanc ou en couleur, quel genre de matériel tu utilises pour photographier?
4: Oh, c'est assez classique, hein. Moi, je fais voilà, de la photo. Alors, assez peu de photos en aquatique. C'est quelque chose qui est beaucoup pratiqué en surf. J'en fais très peu, je commence juste en fait. Donc, c'est beaucoup de la photo prise du bord. Moi, je suis photographe animalier à la base.
0: Ah oui, voilà, ça se voit pas trop.
4: C'est, voilà, il y a un dauphin au-dessus de nous, mais.
0: Ouais.
4: Ouais, voilà.
3: Là-bas, je t'ai dit, il y a un phoque là-bas.
4: Oui, il y a un phoque, ouais. Donc, moi, je suis venu à la photo par la nature, justement. Photo animalière, et puis la passion du surf fait que voilà, je me suis intéressé à la photo de surf aussi. Et ça tombe bien, c'est à peu près le même matériel en fait pour saisir à la fois des animaux sur le vif et des surfeurs sur le vif. On est finalement assez proches, donc voilà.
0: Est-ce que tu peux nous parler des endroits où tu te rends pour photographier?
4: Alors là, il y a une grosse partie de l'exposition qui est tirée d'un ouvrage que j'ai publié en 2019 qui s'appelle L'hiver sans fin. Donc là,
0: D'ailleurs, c'est le nom de l'expo.
4: Voilà, j'ai repris le titre du livre. Et donc, cet ouvrage-là, il est surtout centré sur le surf en Bretagne. Donc là, j'avais écumé un petit peu tout le littoral breton. Maintenant, je me concentre un peu plus sur les zones que j'aime bien. Donc moi, je suis originaire des Côtes d'Armor, la baie de Saint-Brieuc, voilà, le littoral Nord-Bretagne qui est très peu connu pour le surf, justement.
0: Ouais, il n'y a pas trop de spots là-bas pour...
4: Non, officiellement, non. Voilà. Non, justement, on est tranquille pour faire des images aussi, pour faire des photos sans trop de monde et dans des cadres chouettes avec des animaux sympathiques.
0: Ta connexion avec le Braille Surf Film Festival, elle a commencé comment?
4: Bah moi, je suis d'abord client aussi, hein, de vidéos de surf, du Braille Surf Film Festival. Donc j'ai d'abord été, comme tout le monde, pris ma place pour aller voir des films. Et puis j'avais pris connaissance du concours photo.
0: Oui, que tu as remporté deux fois, je crois.
4: Voilà, et pour la petite histoire, la première fois où j'ai vu, j'étais dans la salle et j'ai vu les résultats du concours photo. Et je me suis dit, je peux faire quelque chose. Voilà.
0: Je peux peut-être avoir ma place là. Voilà. Dedans.
4: Donc j'ai participé, et effectivement j'ai gagné les deux dernières éditions.
3: Ton rapport à l'écologie du coup dans tout ça?
4: Bah, c'est mon premier métier en fait, je suis ornithologue de métier.
3: D'accord.
4: Scientifique de formation, donc voilà, moi je travaille beaucoup sur la protection de la nature et autres, qui n'est pas forcément évident en ce moment, enfin depuis toujours mine de rien. Donc voilà, j'essaye. Finalement, le surf, c'est aussi un exutoire par rapport à ça.
3: D'accord.
4: Parce que l'environnement, l'écologie, c'est un combat difficile. On se prend beaucoup de murs quotidiennement. Donc voilà, on a aussi besoin d'aller se retrouver, d'aller se reconnecter à la nature. Et le surf, c'est quand même un élément de reconnexion à la nature surtout en Bretagne, évident. Alors c'est pas forcément le cas partout, mais en Bretagne, c'est voilà, quand on va surfer, en général, on est sur des sites assez grandioses, assez proches de la nature, donc ça fait du bien, ouais. Ça fait du bien à tout le monde.
3: C'est un peu notre petit plus, on reste sauvage en Bretagne.
0: Exactement.
4: Clairement.
0: Dans le moi, je dirais même plus dans le Finistère.
3: Dans le Finistère.
0: Un peu moins en Ille-et-Vilaine.
4: Il y a moins de littoral.
0: Il y a moins de littoral. C'est pas pareil au niveau de la côte, c'est pas le Finistère.
4: Mais tout a son intérêt. C'est chouette aussi de pouvoir changer.
0: J'ai rien contre les Rennais. Hein. Je suis Rennais moi-même, donc si tu veux, voilà, il n'y a pas de problème avec ça. Mais bon, voilà.
4: L'avantage, c'est qu'ils peuvent choisir entre le Nord et le Sud.
0: Tout à fait, ouais. Comment ça se passe la journée, toi, en tant que photographe, quand tu dis, bon, ok, aujourd'hui, allez, je vais aller shooter.
4: Alors, en fait, il y a plusieurs cas de figure. Soit j'ai décidé effectivement je veux faire un spot en photo, etc. Donc là, comme le rider en fait, c'est la météo, des fois un an à l'avance parce qu'il y a un spot qu'on veut shooter qui marche que à marée basse avec tel coef, avec telle période, etc. Donc ça demande du temps, de la préparation, ce que j'ai fait beaucoup pour le livre. Et maintenant c'est un peu plus à l'instinct, mais voilà, après. J'essaie quand même de savoir aussi qui va aller sur le spot s'il s'agit de photographier quelqu'un.
0: D'accord.
4: C'est quand même aussi un modèle souvent. Okay. Donc voilà, c'est de l'info. Après, le problème du photographe de surf, c'est aussi c'est d'être complice avec les riders, mais de pas non plus dévoiler les spots. Ça c'est pareil, faut instaurer une certaine confiance aussi. C'est pour ça que si vous voyez sur les photos sur les étiquettes de l'expo, il n'y a pas forcément les noms des spots. C'est aussi une forme de respect envers les riders, envers les spots. Voilà, ça reste quand même encore assez secret pour pas mal d'endroits. On garde la tranquillité. Donc ça voilà, il y a une forme de respect. Faut respecter voilà, les riders ou les animaux aussi qui vivent sur le spot.
3: Et pourquoi l'hiver sans fin ?
4: Bah parce que la Bretagne, comme beaucoup de spots finalement, enfin comme beaucoup d'endroits dans le monde, on surfe surtout l'hiver.
3: C'est-à-dire
4: même à Hawaï, on surfe l'hiver, même si c'est l'hiver à Hawaï, c'est sympa, mais en fait l'hiver c'est synonyme de houle, de vagues, donc. La Bretagne, moi je vis en Bretagne Nord et c'est vrai qu'on surfe essentiellement d'octobre à mars, avril. Donc voilà. Donc c'était aussi un gros clin d'œil évidemment à The Endless Summer qui est le film un peu référence de la surf culture. Voilà. Donc moi ça me paraissait évident. Personne ne l'avait fait avant donc voilà, je me suis permis d'utiliser ce titre.
3: C'est sympa, ça passe bien, je dirais. C'est très poétique.
0: Oui, oui,
3: c'est,
0: oui, oui.
3: C'est,
0: oui.
3: Ouais, c'est très. Félicitations.
4: Merci.
0: On continue donc cette émission ici aux Enracinés jusqu'à 22h. Hein. C'est B-Side, c'est le plan de vol 367. Ce soir, on est avec Yann Février pour le vernissage de son expo. C'est ce soir et c'est pendant un mois, je crois, Yann, c'est ça ?
4: Ouais, c'est ça, jusqu'au 31 mai.
0: Donc c'est à l'accrochage ce soir. Tu as eu déjà un petit peu des retours par rapport à ce qui est affiché ?
4: Un petit peu, mais bon, voilà, c'est tout frais. Voilà, il y a des gens qui connaissent déjà aussi le travail. Mais bon, voilà, ça va être chouette. Et puis il y a le festival qui va arriver, donc ce sera aussi l'occasion de revenir découvrir pendant le festival, pendant les 4 jours. Voilà,
0: est-ce que tu passes beaucoup de temps en post-prod ?
4: Ouais, alors moi je suis pas un grand fan de l'ordinateur, j'essaye d'en passer le moins possible, mais voilà, c'est inévitable. Ouais. Mais bon,
0: ça fait partie du job quoi.
4: Ouais, malheureusement, ouais. C'est aussi pour ça que j'ai du mal à passer à la vidéo comme beaucoup de photographes. C'est voilà, non, le temps, moi je préfère être sur le terrain, c'est clair. J'ai toujours des mois de retard et j'ai sûrement plein de photos, plein de pépites qui dorment encore. Voilà, sur des disques durs, mais voilà, quand on se replonge en plus dans une session, on redécouvre les photos, la session.
0: Ouais. Les photos qui sont aujourd'hui en expo, elles datent de quand à peu près ? T'as des choses récentes ou des choses un
4: ouais,
0: peu
4: ouais,
0: plus...
4: Ouais, il y a des photos. La photo qui est derrière toi, elle date d'il y a 3 semaines, je crois, ou quelque chose comme ça.
0: Alors, c'est assez intéressant que t'en parles parce qu'on fait de la radio, donc les gens nous écoutent mais ne voient pas. Est-ce que tu peux nous décrire la photo juste derrière moi ?
4: Alors, voilà, c'est une photo de longboard féminin. Donc, c'est la fin de l'hiver, je pense que c'est la dernière session en cagoule. C'est pas très loin de chez moi, voilà, donc c'est sur un spot que que je connais pas. Alors c'est la seule photo faite en aqua, c'est pour ça que je l'ai mis un petit peu aussi. C'est un peu une référence. Je commence juste l'aquatique, donc avec un caisson dans l'eau, etc. C'est un peu mes premiers pas là-dedans. Et voilà, elle est récente. Il y a des photos qui datent d'il y a 10 ans aussi. Ouais.
0: Solange.
4: Et quelle femme. Voilà.
3: Parce qu'on parlait un peu du féminisme aussi.
4: Ouais, c'est quelque chose qui est difficile en plus à. Enfin, on voit bien, moi qui fais des photos. Et quand j'ai fait le bouquin, je me suis dit, mais en fait, surtout en hiver, j'ai quasiment pas de photos de ça. Et ça a été compliqué en fait, parce que bah, voilà, naturellement, il y a très peu de femmes à faire du surf en hiver, au plein cœur de l'hiver. Il y a beaucoup plus, alors ça se démocratise beaucoup, mais plutôt à période estivale.
3: Oui.
4: Et finalement, l'hiver, ouais, on va retrouver les acharnés et autres. Mais bon, c'est en train de changer, hein. Il y a une vraie révolution aussi là-dedans.
0: Mais sinon, en mode normal, je dirais, la proportion féminin-masculin sur le surf, ça donne quoi?
4: Ah, ça dépend vraiment des spots. Il y a des spots où c'est quasiment maintenant devenu 50-50. Hein, si on va à Sainte-Barbe, ouais, des spots. Hein, alors, je vais pas dire des spots débutants, ça fait toujours un peu connoté, mais c'est vrai. Enfin, il y a une vraie émulation du surf féminin, c'est chouette. Là, bah, Solange, elle a créé les surfeuses de la baie en baie de Saint-Brieuc. Donc, c'est un groupe de surfeuses voilà, pour se retrouver sur les sessions, sur partager les conditions et combattre un peu justement ce côté autarcique du surf masculin où on se tait un petit peu sur les conditions. Et voilà. Donc, c'est chouette aussi. Ouais, non, c'est bien. C'est bien. Elles se créent elles-mêmes, je pense, leur place au line-up. Et ça, c'est chouette.
0: Ok.
3: Ouais, y a quand même un club de surf à Pérouse, non, il me semble.
4: Ah, il y a plein de clubs de surf.
3: Ah oui, quand même.
4: Oui, oui, oui. Si, les clubs, il y en a pas mal. Après, voilà, le surf, c'est vrai que c'est un sport un peu particulier. Je sais pas quel est le pourcentage de gens affiliés à des clubs, mais c'est quand même très très très minoritaire. Par contre, il y a des groupes, beaucoup de
3: libre,
4: groupes de clans, alors on peut appeler ça de crew, voilà, on peut appeler ça comme on veut, mais ça par contre, il y en a beaucoup, voilà, des crews de longboard, de bodyboard, ça c'est chouette, voilà, il y a un esprit, même si le localisme existe encore, il y a eu quelques preuves il y a pas longtemps, du côté de Quiberon, là, mais...
3: oui, voilà, bah... Il y avait quelques. Ouais, mais même à Port-Smilan, c'était un peu la guéguerre.
4: Ouais, ça revient un petit peu. Ouais.
3: Je me souviens. Je ne faisais que regarder, mais je voyais.
0: Quand tu shootes, tu restes focus sur la région Bretagne ?
4: Non, bah après, voilà, moi je surfe en Bretagne, donc je shoot en Bretagne. Quand je vais dans le sud-ouest, je fais un petit peu de photos aussi, mais bon, ouais, voilà. Après, dans les voyages aussi, beaucoup. Après, voilà, j'essaye d'avoir un objectif derrière aussi. C'est pour ça que moi je suis. Donc je suis naturaliste de profession, mais je suis aussi auteur-photographe, donc voilà, j'essaye aussi. D'avoir toujours une optique de production derrière, justement, soit sur un article, sur une thématique, voilà. Voilà. Je pense que c'est important aussi quand on fait une photo de savoir où on va, sinon, voilà, le surf, on pourrait faire des photos tous les jours de tous les spots. Voilà. J'essaie de me fixer des objectifs.
0: J'aimerais bien qu'on parle un petit peu, du coup, aussi de ton approche par rapport à ce que tu décrivais tout à l'heure, là, pour commencer cette interview, de la lumière. Enfin, moi, j'en parlais plus que toi, mais voilà, l'approche de la lumière, du sunset, des conditions.
4: C'est essentiel, la lumière. On peut avoir les meilleures vagues du monde si la lumière n'est pas au rendez-vous. Voilà, on fait quand même les photos parce que voilà, c'est chouette. Alors pour l'exemple, il y a une photo derrière vous aussi de l'Anael Challenge. Donc il y a une compétition de bodyboard qui s'y en Finistère Nord quasiment chaque année. Et là, c'est une photo, un peu témoignage du premier jour où la lumière était vraiment dégueulasse, on peut le dire. Mais par contre, la vague, la compétition avait jamais vu ça. La vague était méchante, voilà. Donc c'est une photo, c'est plus une photo souvenir. Esthétiquement, voilà, elle est moins quali que d'autres. Mais voilà. Donc des fois, la photo de surf, c'est ça. Ça peut être un témoignage parce que la vague est grosse, parce que elle est rare ou autre. Et puis des fois, la plupart du temps, on essaie quand même de trouver une lumière. Hein, c'est ce qui va. Et comme tu dis, le sunset, ouais, voilà. Ça m'est arrivé quand même assez régulièrement d'être dans l'eau en train de surfer.
0: Ouais.
4: Et de me dire, là, faut que je sorte. J'ai l'appareil dans la voiture. Alors des fois, on rate. Hein.
0: Bah.
4: Le temps de sortir, de prendre l'appareil.
0: Le temps de sortir tout le matos et tout.
4: Il y a une autre photo qui est à l'entrée là-bas, qui a été primée au Brest Surfing Festival, d'une rencontre entre une surfeuse et un phoque. Ça, j'étais en train de surfer justement. J'ai failli me prendre le phoque sur une vague. Et, et je suis sorti de l'eau là, je me suis dit tiens, il y a une photo à faire. Je suis sorti de l'eau, j'ai laissé ma planche sur la sur le sable, j'avais mon matériel dans la voiture, je suis resté en combi, j'ai pris le matos et j'ai fait cette photo là parce que voilà, c'était un jeune phoque un peu perdu, bon, il était au line-up là, je me suis dit je vais voilà, c'est un témoignage aussi, une rencontre.
3: Elle est belle la photo.
0: Tu la vois, tu l'as vu tout à l'heure?
3: Ouais, parce que c'est celle avec le phoque.
0: Ah bah tu m'en parles depuis 2 heures.
3: Morgane
0: me dit mais t'as pas vu. T'as pas vu la photo? Bah je dis non, non, j'ai pas vu.
3: Non, j'aime beaucoup,
0: J'irai la voir tout à l'heure. Ok, Yann, comment on fait pour te suivre sinon sur les réseaux sociaux, hein? On est obligé d'en parler.
4: Voilà, Instagram. Instagram, c'est quand même le réseau où on partage de la photo, donc c'est vrai que c'est chouette.
0: Pour toi, c'est bien, oui.
4: Ouais. J'essaye. Facebook, oui, il y a un site internet.
3: Ta page, ouais, où on voit pas mal. Enfin, en tout, ouais, ton travail,
4: je la tiens pas forcément bien un jour, autant qu'Instagram. Donc c'est, voilà. Oui, ça existe. En tout cas, pour me contacter, il n'y a pas de souci pour découvrir tout ça.
0: Alors, ce soir, c'est donc le vernissage de l'expo. Mais est-ce que tu as d'autres événements prévus pour les mois à venir?
4: Pas forcément, non.
0: Pas forcément. T'en fais pas une priorité
4: la tête. Non, j'ai pas de. Voilà, mais j'ai plein d'idées dans la tête, mais après voilà, je me donne le temps aussi. Moi j'aime bien le côté édition, de toute façon, les livres, les articles, donc voilà, il y a plein d'idées derrière la tête. On parlait du surf féminin, d'être un truc aussi peut-être plus axé longboard, enfin voilà, différents. J'ai plein de choses. Pour l'instant, c'est en cours de maturation. Je prends le temps. J'ai la chance aussi de pas être pressé par le temps. Donc,
0: tu veux suivre de près le concours photo organisé par le Brest Surf Film Festival?
4: Je demandais justement à Chloé s'il y avait eu une partie. J'ai pas participé cette année, voilà. Je tenais à le préciser, mais non, ça c'est chouette, ouais, si ça peut marcher. Alors c'est pas forcément un sujet simple. Le surf et la nature, on voit bien que voilà, mais la Bretagne c'est quand même le terrain de jeu pour faire ça, donc j'espère qu'il y a des belles photos cette année. Ouais.
0: Bon. Sinon tu vas rester jusqu'au le festival, c'est du 17 au 21 mai je crois.
4: Ouais, je serai présent.
0: Tu seras présent au
4: des jours, ouais.
0: On va te laisser peinard, Yann.
4: Et ben merci à vous en tout cas.
0: Ben ouais, merci à toi, sympa. C'était cool. On va continuer donc nous cette émission. On a encore quelques invités à recevoir. Il y a notamment Émilie pour la partie yoga. Je sais qu'il y a un partenariat en même temps avec le festival. Et puis on finira cette émission avec Chloé aussi, qui a encore quelques annonces à nous faire concernant les manifestations, le concert, etc. Voilà. Ce qu'on vous propose pour l'instant, c'est de faire un petit break sonore. On va repasser sur la partie captation. On va écouter DJ Hogan and Friends. Voilà, pendant 5-10 minutes, histoire de se mettre un petit peu dans le mood, dans l'ambiance de cette soirée.
3: À tout à l'heure.
0: Et voilà, à tout de suite.

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2: 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Ça, c'est vachement bien. De retour ici au direct pour cette émission spéciale B-Side aux Enracinés pour le Brace Surf Film Festival, 6e édition. C'est le vernissage ce soir de l'expo photo de Yann Février. Il y a une vingtaine de photos sur les murs. L'expo est visible pendant un mois. Déjà eu quelques retours, nous disait Yann. Les gens sont assez contents de voir justement son travail, la vision de ce que lui peut proposer par rapport au surf, à la lumière, aux animaux, parce que c'est un photographe animalier, nous expliquer ça un petit peu. Donc on continue cette émission, Morgane va pas tarder à me rejoindre avec deux nouveaux invités. Bonsoir Émilie, je vais t'allumer ton micro, voilà, ça va être mieux. Bienvenue sur le plateau de Radio U et tu es accompagné de Greg. Bonsoir Greg.
3: Salut.
2: Si tu peux rapprocher ton micro
3: pardon.
2: Voilà, parce qu'il y a un petit peu de bruit, c'est pour mieux s'entendre. Je crois que vous connaissez un peu tous les deux.
4: Oui.
2: Vous confirmez?
3: Yes.
2: Dans quel cadre vous avez travaillé ou vous vous êtes rencontrés professionnellement?
4: Alors, moi je suis bénévole chez Surfrider.
2: Ok.
4: Donc l'antenne Finistère Nord. Et donc en fait, on a nos réunions mensuelles aux Enracinés. Et donc
2: okay.
4: C'est comme ça que du coup on s'est connus.
2: C'est simple, ça, pour une soirée comme ça qui est consacrée au surf, c'est plutôt cool d'être sous cette bannière un peu de ça, pouvoir vous retrouver.
4: Super cool.
3: Ah ouais, grave, c'est pas forcément un truc qu'on avait identifié quand on a ouvert les Enracinés, mais on a quelques assos, dont Surfrider qui était la première asso du coup à venir faire ces réunions de manière un peu anonyme au début. Et puis quand tu vois toujours les mêmes gens qui viennent se rencontrer une fois par mois, du coup on s'est un peu intéressé à ce qu'ils faisaient. Et là on a pas mal d'assauts à vocation environnementale notamment qui viennent qui ont identifié les Enracinés comme un petit repère pour faire leur réunion.
2: Ouais. D'accord. Alors ce soir, si Émilie nous a rejoint sur ce plateau radio, c'est qu'évidemment elle a aussi une actualité qui concerne le Brace Surf Film Festival et tournée sur le yoga, parce que c'est ton activité, toi tu es prof de yoga et j'aimerais bien que tu nous expliques en quoi ça consiste avant tout ton activité et puis après parler un peu du partenariat que tu as avec le festival.
4: Ouais, c'est ça. En fait, ouais, je suis prof de yoga, donc du yoga vinyasa. Donc le yoga vinyasa, c'est du yoga dynamique. Voilà, je suis prof en fait de yoga dans différents lieux sur Brest, et notamment à Climb Up, à la Bulle, au club de squash de Brest également, et dans une association, la SMB, et aussi au shop nouvellement, au shop Quicksilver à Brest.
2: D'accord.
4: Avec Benjamin, avec l'équipe. Et voilà, et du coup, les cours de yoga, donc en quoi ça consiste. Un cours classique, je commence mes cours par des exercices de respiration. Et ensuite, on va booster l'énergie avec justement la salutation au soleil. Donc on va enchaîner des postures de yoga dynamique de façon très rythmée pour environ 20-25 minutes. Et ensuite, on va vraiment faire des postures soit d'équilibre ou d'étirement profond. Donc c'est vraiment dynamique du début à la fin. Et ensuite je finis par une longue relaxation qui s'appelle le Shavasana, donc, en yoga, donc la dernière posture de la pratique. Moi j'attrais en fait mes cours à la respiration, donc on se concentre vraiment sur la respiration et justement allier le mouvement avec la respiration. Donc c'est ça qui vraiment va amener le mental à se calmer et en même temps on va renforcer les muscles, on va jouer sur l'énergie un peu yang et yin également, donc les deux énergies, on va essayer d'équilibrer les deux énergies durant le cours et c'est ça qui va permettre d'avoir un corps un peu plus tonique et aussi aussi de relaxer mon dard.
2: Vas-y Morgane.
1: C'est fréquent de faire du yoga avant une session surf
4: C'est fréquent, ça aide vraiment les sportifs et notamment dans le surf, ça aide en fait les sportifs à étirer leurs muscles et justement à se préparer pour une bonne session de surf, puisque ça permet de calmer le mental mais en même temps une session de surf c'est aussi méditatif, donc il y en a pas mal de surfeurs qui me disent que justement pendant ma session de surf c'est comme une méditation pour moi.
1: Oui.
4: Donc c'est très lié en fait. Vraiment, il y a des pratiques comme ça sont très liées. Mais pour des athlètes de surf, par exemple, ça permet vraiment de d'étirer le muscle et aussi de renforcer les muscles pour une bonne pratique de surf. Et aussi, comme je disais, de détendre le mental, d'avoir cet équilibre entre le mental et le physique.
2: Greg, tu pratiques le yoga ?
3: Alors moi, mon ostéopathe m'appelle le morceau de bois, pour vous donner à peu près une idée de ma souplesse et du coup de mon assiduité.
1: Ça flotte.
3: Alors je flotte, c'est un problème, ça y a pas de souci. Non, je suis pas assidu au yoga, mais dans mon activité, ça pourrait être utile, parce que du coup, on vient de se prendre un petit coup de chaud là, et on aurait été un peu mieux préparé. Je pense que ça serait mieux passé. Mais non, c'est pas une activité que je pratique. À la maison, ma femme fait ça. J'ai découvert ça un peu pendant le confinement, parce que forcément, on cherchait tous des activités à faire. Donc il y avait souvent des grands cours de yoga du coup en ligne sur Facebook, en Facebook Live, du coup à la maison. J'avoue que j'étais plus orienté Netflix que du coup que yoga du coup pendant le confinement.
2: La respiration, la méditation, la conscience de tout ça, ça te parle quand même, Greg ?
3: Non, mais après ne jamais dire jamais. Hein. Du coup, je suis pas réfractaire non plus au truc, mais ce serait mentir que de dire que je suis souple et que je pratique. Mais moi, par contre, c'est ultra intéressant.
2: J'entends beaucoup dire quand même que les gens sont très dans leur tête, très cérébrales, passés dans leur corps. Ça doit résonner ce que je te dis là, Émilie. Et ils sont passés dans leur corps et ils vivent trop les choses en fait de manière cérébrale. Est-ce que le yoga, ça permet de se recentrer, par exemple, sur le corps, sur je sais pas moi.
4: Ouais. Complètement. Les bienfaits, notamment un des bienfaits du yoga, c'est vraiment de se concentrer sur les sensations dans son corps, donc l'introspection finalement. Et pendant une pratique de yoga, justement avec la respiration, avec le mouvement et la synchronisation entre les deux, ça permet justement d'atteindre une pleine conscience du corps, des sensations dans son corps, et savoir en fait ce qui se passe dans le corps, tout simplement de se poser et de savoir ce qui se passe dans le corps physique, le corps mental, et en fait de faire un petit check-in en fait, qu'est-ce qui va pas et qu'est-ce qui va aussi, de se dire je me sens bien dans mon corps, ou il y a un petit moment de tension et ça une partie du corps, et puis ça permet d'atteindre justement cette conscience de son corps quoi,
1: et de s'ancrer aussi
4: c'est ça,
1: pour être justement dans le moment présent plus que
2: tout à fait, c'est vachement important de parler de ça.
4: Ouais, complètement. Et par l'activité en fait physique, les exercices qu'on fait dans le yoga, dans les cours de yoga, donc justement la salutation au ciel qui est assez dynamique, et bien justement tu vas permettre d'avoir cette conscience du moment présent par un corps plus tonique, plus dynamique.

0: blessures comme ça qui permettent d'avoir vraiment une confiance en soi, quoi.
1: Dépasse ses limites, mais de façon plus saine que l'accoutumée, je pense.
2: Ouais, je comprends bien. Les enracinés, on peut avoir un petit peu les news, les choses à venir, l'actualité, yoga, pas yoga. Est-ce que vous allez faire des choses, par exemple, proposer des choses avec Emily Yoga?
3: En fait, je découvre qu'Emily fait ça, moi je la connais que sous sa casquette sur Instagram.
2: C'est énorme, voilà. Ça.
3: Ouais, carrément. Nous, on est la doctrine chez nous, c'est qu'on ne dit pas oui à tout, mais on dit non à rien. Donc, il y a pas mal de gens qui viennent nous proposer des événements.
2: D'accord.
3: Ronan, tu fais partie des aficionados qui nous proposent souvent des choses, mais je le dis à chaque fois que je passe à l'antenne, on prend évidemment toutes les bonnes idées. On n'a pas travaillé sur le bien-être encore, donc carrément, il faut qu'on discute du coin de ces
0: quatre. Avec plaisir.
3: Et sur les actus, bah, plein de choses.
2: Le planning se remplit bien, vite, aux enracinés.
3: Franchement, ouais, pourtant j'avais l'impression d'avoir été un peu calme, mais non, en fait, on a pas mal de choses. Demain soir, on a encore une nouvelle soirée avec le collectif drag Glory Hall.
2: Ok.
3: Et demain, c'est une scène ouverte. Donc, il y a des nouveaux drags qui viennent faire une représentation pour la première fois.
1: Donc, Ronan s'est préparé.
3: Ouais, je crois que Ronan est dans.
1: C'est pour ça, moustache. Écoute, mulet.
3: On dévoile pas tout.
2: Fallait pas le dire.
3: Et malheureusement, c'est sold out, comme à chaque fois qu'on fait un truc avec Glory Hall. Ça doit être notre troisième ou quatrième show avec eux. Et c'est dingue. La première fois, j'étais pas dubitatif, mais du coup, c'est une communauté que moi je connais pas trop.
2: Ouais.
3: Et ils sont venus nous démarcher. Je trouvais ça vraiment cool. On aime bien aussi, sans être absolument pavé dans la mare, sortir un peu du cadre.
2: Oui.
3: On trouvait ça chouette. Ils cherchaient un lieu un peu grand pour être accueillis. Et on a passé vraiment une super soirée. Moi, je me suis vraiment fendu la gueule du coup derrière le.
2: C'est une belle énergie. Hein.
3: Et aussi des trucs très très bons. C'est pas que du coup dans le clinquant en drague, mais il y a vraiment du coup de la performance scénique. Ils sont tous amateurs. Mais la qualité des maquillages, la qualité des chorés et tout, j'ai halluciné. Donc demain, c'est peut-être un petit cran en dessous parce que bah voilà, il y a les petits nouveaux qui rentrent, donc il faut leur laisser aussi un peu la place. Donc ça, c'est demain soir. La semaine prochaine, on a un partenariat avec le Festival des Feux de l'Humour qui se tient à Plougastel.
2: Avec qui?
3: Le Festival des Feux de l'Humour, du coup, à Plougastel.
2: D'accord, les Feux de l'Humour.
3: Qui se tient majoritairement à la Belvoir, sur Plougastel. Mais nous, on accueille la seule soirée brestoise, donc jeudi de la semaine prochaine. Il y a Riyad Graham qui est le vainqueur du tremplin de l'année dernière qui vient faire un peu de stand-up chez nous en plus du coup d'ouvrir le festival. Et Janagan Christie qui est quimpérois là, qui est installé du coup sur Nantes maintenant, mais qui est originaire de Quimper. Donc c'est notre première soirée stand-up et c'est un truc qu'on aimerait un peu sacraliser et commencer à faire régulièrement du coup à partir de la rentrée. Donc triple partenariat entre Enraciné, le Festival des Feux de l'Humour là parce qu'on sera en plein dedans, et les Déconnades du coup à Quimper qui est une asso qui fait qui promeut le stand-up, qui font pas mal de trucs à la baleine déshydratée notamment sur Quimper.
2: Okay.
3: Et donc je leur ai proposé un point de chute du coup sur Brest. Donc on devrait, si tout se passe bien, la semaine prochaine, on devrait monter une petite coopération un peu plus sur le long terme à partir de la rentrée en septembre.
2: Ça marche.
3: Voilà. Quoi d'autre? Si, il y a des choses qui vous concernent directement Radio U. C'est un peu la breaking news, on n'a pas encore annoncé.
1: La soirée de fin d'année.
3: Exactement, Radio U fait sa soirée de fin d'année le 8 juin aux Enracinés.
1: Tout à fait.
3: Et quand je dis soirée, c'est même journée parce qu'on commence, on prend l'antenne à partir de 16h, 16h30 avec Greenwashing.
1: Ouais.
3: Et puis on enchaîne sur la quotidienne. Et puis après, de la musique, toute la soirée, ping-pong, un ping-pong musical avec les bénévoles de Radio U.
2: Okay.
3: Et en fait, ça se tient le 8 juin. Et on est ultra content de vous accueillir parce que ça se passe trop bien à chaque fois que vous venez. Et en fait, le lendemain, on fête nos 2 ans. Donc on fera pas de soirée d'anniversaire pour nos 2 ans. Ce sera la soirée. Voilà.
1: D'accord.
2: Donc, belle date.
3: Faire ça avec
2: 8 juin, c'est un jeudi soir.
3: C'est un jeudi soir, ouais.
2: Retenez bien.
3: Yes.
2: Bon, alors la prochaine fois que je vois Emily et Greg ensemble, c'est sur des tapis en train de faire du yoga, de respirer, de faire des incantations au soleil, de remercier. J'ai compris, j'ai compris.
3: En souplesse de ouf.
0: Rendez-vous au Press Surfing Festival.
2: J'ai compris, hein. Non, mais ce serait cool, peut-être de, je sais pas, Greg, je fais une proposition voilà, à l'antenne, peut-être de travailler avec Emily sur une après-midi dédiée au bien-être.
3: Bah, nous, on a souvent des petits temps morts dans la journée, on sert à manger du coup le midi, et souvent entre 14h30 et 17h30, 18h, c'est assez calme aux Enracinés. Il y a des gens, bah, Chloé, la directrice du Brest Surfing Festival, vient souvent bosser du coup chez nous là pour préparer le festival. Donc, c'est les temps que nous on peut allouer pour justement organiser ce genre de choses. Donc, ouais, carrément, franchement, c'est carrément une bonne idée.
0: Avec plaisir.
3: Yes.
2: Bah, je passerai. Je passerai. C'est ce que moi j'essaierai même.
0: Bah, très bien.
2: Ça m'intéresse.
0: Ben voilà, rendez-vous au Brest Surfing Festival le 20 mai.
2: Ouais.

0: 2 heures. On va faire une session de yoga au Westernopolis. Sur l'esplanade. Westernopolis, donc j'espère que la météo sera au rendez-vous.
1: Oui, voilà, en extérieur, quoi.
0: Voilà, c'est ça, open air session. Mais bon, voilà, on est en plan B. Si la météo n'est pas avec nous, bon, c'est pas grave. Voilà, on suit le flow, hein, comme... comme on dit dans le yoga, on suit le flow.
2: On craint pas la pluie.
0: Voilà, c'est ça. Voilà, on est des Bretons quand même. Donc,
1: oui. C'est pas trois petites gouttes qui vont nous foutre le moral en l'air.
0: C'est ça, tout à fait.
3: Et j'ai une dernière breaking news aussi, Ronan.
1: Allez, vas-y, Greg.
3: J'en profite. Fin mai, le dernier week-end de mai, c'est les petites folies à l'Empole-Ploarzel.
1: Oui.
3: Enraciné sera fermé parce qu'Enraciné sera à l'Empole-Ploarzel pour faire à manger pour les festivaliers.
1: Bah, ils vont se régaler, je pense, là-bas.
3: Donc on sera fermé du coup le samedi, probablement peut-être le vendredi soir, on sait pas trop encore. Mais en tout cas, le vendredi, le samedi et le dimanche, les festivaliers pour nous retrouver. On est pile poil en face de la grande scène, à côté du bar Coref, parce qu'on est toujours pas très loin de Coref. Et donc, n'hésitez pas à venir nous rendre visite. Du coup, on est en mode grosse prépa. Là, c'est un gros challenge pour nous parce qu'on va sortir évidemment beaucoup plus de portions que ce qu'on fait habituellement aux Enracinés. Mais on est ultra content de sortir un peu de nos murs et puis d'aller à la rencontre des gens aussi en direct. Mais
1: c'est quelque chose que vous faites déjà, hein. Vous sortez pas mal de vos murs, hein, parce que moi, j'ai pu vous rencontrer sur d'autres événements comme ça. Et voilà, oui, c'est quelque chose que vous connaissez, quoi.
3: Ouais, on aime bien, on se met les petits défis. Bon, là, le défi est quand même un peu plus.
1: Le petit challenge.
3: Ouais, de plus gros. Envergure, mais ça nous tenait à cœur et on a des valeurs carrément partagées avec le festival. Yann, le directeur du festival, il est vraiment top et ça a accroché du coup tout de suite quand on lui a proposé du coup de bosser ensemble. Donc okay. Il nous tarde d'aller sur l'Empole Ploarzel.
1: Bon, bah c'est bien tout ça, merci Greg.
2: J'ai une question, comment vous dites Brest Surfing Festival très vite?
1: C'est pas oulala.
0: Oulala.
3: Brest Surfing Festival.
0: Brest Surfing Festival.
2: Ah ouais, en anglais, ouais, du coup c'est
1: vas-y, toi.
2: Brest Surfing Festival. Maintenant j'arrive plus, tu vois.
1: C'est marrant, tu zizotes un peu.
2: Ouais, j'ai perdu le flow. Et BSFF.
3: BSFF, ça marche.
0: BSFF.
2: On va garder celle-là, du coup.
1: Ouais, ça marche bien aussi. Ça marche mieux, disait.
2: Ouais, on va garder celle-là.
1: Merci à tous les deux d'être venus sur le plateau de la Radio U. Merci, Amy. Bon, bah, de toute façon, maintenant, c'est rendez-vous sur les tapis de yoga pour pratiquer.
0: C'est ça, avec la session Opsi, le shop Cultivar qui organise ça.
1: Ok.
0: Et je serai très contente pour la première année de vous rejoindre là-bas et voilà, de pratiquer avec vous.
1: Donc, bah, c'est super.
0: Donc, venez nombreux. On sera là. Ouais, très bien.
1: Merci, Greg, d'être venu aussi par le plateau de la Radio U, donner un petit peu de tes news, et par le plateau de B-Side aussi, carrément, plan de vol 367 ce soir.
3: J'ai vu ça, ouais.
1: On en fait quelques-uns ensemble, mine de rien.
3: Tu veux revenir quand vous voulez.
1: Ah ben, je sais, on est toujours super bien accueillis. Hein.
3: On a droit de faire un bisou à Charline ou pas?
1: Ouais, on peut, hein, tu peux lui faire
3: un bisou à Charline.
1: Ce soir, j'ai ma copilote Morgane.
3: Yes.
2: Bah oui.
3: Je pensais que Charline serait là, du coup, ce soir.
1: Alors, Charline a une patte un peu dans le sac. Elle a une patte qui déconne un peu, donc son médecin lui a dit repos. Bon, ben voilà, elle se repose.
3: Ça marche pas, bon, un bisou à Charline, alors ça
1: ouais,
3: marche.
1: Merci Greg, allez, merci à tous les deux.
0: Merci beaucoup.
1: Bisous.
0: Merci.
1: Il nous reste encore deux invités à recevoir, donc Chloé et le responsable logistique du festival. On se donne encore 5 minutes, on fait un petit break, on revient avec DJ Hogan and Friends et on finira donc cette émission avec Chloé. Et je ne sais plus, j'ai perdu le prénom de la personne qui s'occupe de la logistique. Tu connais peut-être, tu connais? Non, tu ne connais pas. Bon, bah voilà, on revient dans 5 minutes. Restez bien avec nous, vous êtes bien sur Radio U, c'est B-Side, plan de vol 367 ce soir.

0: Allez, de retour ici aux Enracinés pour cette fin d'émission, cette fin de plan de vol 367 ce soir chez B-Side et sur Radio U. On va clôturer cette émission avec Chloé et Benoît, tous les deux du Brace Surfing Festival. Chloé, on a ouvert avec elle justement pour présenter, organisatrice, hein, créatrice de l'événement, pour présenter un peu le festival. Mais on avait oublié de parler de certaines choses.
1: Mais tout à fait, tout à fait.
0: Et donc on s'est dit, merde, bon, faut qu'on en parle quand même à la fin. Et autant le faire avec Benoît, qui s'occupe de la logistique. Donc voilà, c'est pas mal, non? On y va, je t'écoute. Chloé, du coup, qu'est-ce qu'on a oublié de dire?
1: Eh bien, on a oublié de parler du concert, un concert absolument formidable qui aura lieu le mercredi soir, donc le 17 mai, à Oceanopolis, durant la première soirée du festival, donc la soirée d'ouverture. Ça sera le concert du duo Tempête.
0: D'accord.
1: Dans le pavillon tropical d'Oceanopolis.
0: Très bien.
1: C'est une coproduction avec la Carène. Et ce sera en fait inédit, parce que ça n'a jamais été fait, tout simplement.
0: Un concert dans le pavillon tropical, tu voulais dire?
1: Oui, c'est ça.
0: Alors le duo Tempête, c'est Vincent Malassis d'un côté et alors
1: Sarah Petit
0: de l'autre côté, voilà. Mais je sais que Vincent à Brest.
1: Sarah, c'est une voix magnifique.
0: Ouais.
1: Magnifique. Non, il faut vraiment venir et vivre un moment incroyable parce qu'on aura tous le casque sur les oreilles pour pas déranger les poissons en fait. Et donc on est là à errer en écoutant la musique et en regardant les aquariums lumineux la nuit. C'est quelque chose de féerique.
0: On va discuter un peu côté technique logistique avec Benoît qui nous a rejoint donc pour finir cette émission aussi. Comment ça se passe pour le Brace Surfing Festival pour une 6e édition en termes de logistique, en préparation technique?
2: Alors la préparation technique et surtout aussi l'équipe de bénévoles. En fait, pour moi c'est ça qui est un point hyper important. La préparation technique, on s'appuie aussi sur Oceanopolis bien sûr, parce qu'on utilise la salle de cinéma d'Oceanopolis. Et après, il y a toute l'organisation et l'accueil du public. Et ça, c'est grâce à une super équipe de bénévoles qu'on a.
0: Vous êtes combien à peu près dans la team?
2: Il y a à peu près une 20-25 bénévoles chaque année. Et ça tourne, ils ne sont pas forcément là tous les soirs. Hein. Ça peut être un soir, deux soirs, trois soirs, quatre soirs. Et après, ce qui est génial, c'est que c'est les mêmes qui reviennent année après année, ou des fois qui ne peuvent pas venir une année, mais qui reviennent comme l'année suivante. On voit qu'il y a vraiment un noyau de personnes formidables et super motivées par le festival, et qui revient régulièrement et qui veut. Et puis après, c'est aussi ouvert. Il y a aussi des gens nouveaux qui viennent tous les ans et qui viennent découvrir et qui amènent leurs pattes aussi. Et ça, c'est vraiment un moment humain aussi super.
0: Bon, on est à peu près à moins de 10 jours du festival. Ça va? T'es bien là?
2: Un petit peu attention avant l'événement, évidemment, mais après l'essentiel est sur les rails, donc effectivement on est quand même plutôt
0: C'est quoi le plus gros défi de cette année pour toi en termes de logistique?
2: En termes de logistique, ça va être c'est réussir à contacter en fait toutes les personnes qui vont intervenir sur le festival, avoir les retours de chacun. Ça, c'est un petit peu c'est l'humain aussi, c'est classique, j'ai envie de dire. Même dans mon boulot que je peux avoir à côté, ça va être un peu le même genre de choses. C'est réussir à coordonner toutes ces personnes qui vont intervenir. Puis évidemment, il y a les bénévoles, mais il y a aussi d'autres personnes qui interviennent sur le festival pour différents points, divers et variés. Et donc, c'est réussir à avoir les retours de tout le monde en temps et en heure. Voilà, plus ça s'avance, plus on a de retours et plus on a envie d'avoir les éléments de chacun, que ce soit pour du matériel technique, que ce soit pour différentes choses. Donc c'est toujours un petit peu la course, mais tout est fait dans les temps.
0: Une édition comme cette année, la 6e, ça se prépare quand? Vous commencez à travailler dessus quand?
1: Un an avant.
0: Ah ouais, carrément. C'est-à-dire que là, au sortir de la 6e édition, fin mai, vous allez faire des projections pour l'année prochaine déjà?
1: En fait, ça se prépare tout le temps parce que c'est aussi être à l'écoute de ce qui se fait, et comme je disais, avoir un coup de cœur sur un designer, un coup de cœur sur une musique, sur des films. C'est être en veille permanente.
2: On est toujours à l'écoute, on est toujours en train de chercher, on va aller voir aussi d'autres festivals, on va aussi regarder sur internet, et ainsi de suite. Donc, je te dis, c'est de...
1: Quelle ambiance
0: hein. Il y a de l'ambiance ce soir, c'est quoi ce bordel? C'est très bien. Moi, j'aime bien quand c'est comme ça. C'est bien, on t'écoutait. Hein.
2: Oui. Effectivement, c'est une veille permanente, enfin, mais c'est aussi un intérêt en fait, ça nous anime toute l'année évidemment, d'aller trouver c'est Jim, la petite pépite, le truc.
0: Ouais, c'est ça.
2: On va pas forcément trouver sur YouTube comme ça ou ainsi de suite. Voilà, enfin, c'est ça l'intérêt aussi, c'est d'aller chercher des choses qui sont inédites et qualitatives. Et en fait, ça nous anime toute l'année. Et ça, c'est le cœur du festival, évidemment. Et après, on est attentif à plein d'autres paramètres qui pourraient rentrer en jeu, soit les bénévoles, la technique, enfin.
1: Et Benoît a totalement raison, et en fait ce qui nous anime aussi c'est tout simplement de partager de partager en fait les coups de cœur qu'on a pu avoir toute l'année, et ça de les partager en 4 soirs de 17h30 à minuit tous les soirs du 17 au 20 mai. Bah, c'est voilà, faut pas rater ça en fait, parce que c'est une fois dans l'année.
0: Ouais. C'est clair, c'est une fois dans l'année, il ne faut pas le rater, c'est la 6e édition et vous êtes super bien accompagnés par tous vos partenaires.
2: C'est aussi l'intérêt de tisser des liens en fait avec différents partenaires locaux ou pas, mais l'idée voilà, c'est aussi de faire vivre la communauté sur Brest et sur le Finistère et même peut-être plus largement, pour animer tout ce monde-là.
0: L'année dernière ou même les années d'avant, c'était l'ami Steven hein, qui danse comme un diable. Là, je suis en train
2: toujours,
0: de voir.
2: Toujours.
0: Comme qui se déhanche.
2: Un déhanché fantastique, magnifique.
0: Total, ouais, un vrai surfeur sur Terre. Regarde-le. C'est magique. En général, c'est lui qui vous fait la bande-son du festival. Et on se posait la question, peut-être l'année prochaine, pourquoi pas venir à Océanopolis et faire un live radio.
1: Sur une soirée, plaisir.
0: On serait sur le lieu du festoche. Et on pourrait recevoir les producteurs de films, etc. Vraiment être au cœur du. Tu vois.
1: Et pourquoi pas cette année?
0: Ça me paraît compromis parce que c'est trop dur en orga, on est à 10 jours.
1: Non, parce que ça serait vraiment, vraiment chouette.
0: Ouais, ce serait dingue, mais je pense qu'il y aurait une partie à faire l'année prochaine. Il y aura un truc à jouer.
2: Avec grand plaisir.
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choc initial est très pénible pour lui. Il souffre comme s'il était un projectile lancé par un canon et voyageait au-dessus des mers et des montagnes. Il faut donc l'endormir dès le départ et déployer ses membres pour que l'avant de son corps ne soit pas séparé de l'arrière et que la violence du choc se répartisse dans chacun de ses membres. Quand la première partie du trajet est accomplie, le transport devient plus aisé. Nous laissons alors les corps flotter à l'air libre. Alors que j'en étais là de mon rêve, un vent se leva et troubla mon sommeil. De sorte que je me retrouvais dans la réalité.

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